Et donc, la vie va vous remettre régulièrement des expériences jusqu'à ce que vous preniez les bonnes décisions, que vous arriviez à vous affranchir de cette peur et de ce trauma. Et là où c'est beaucoup plus simple, par exemple, à comprendre, c'est dans les relations. Si vous attirez un partenaire violent, la première fois, vous allez peut-être pas comprendre l'expérience ni le message derrière. Vous allez peut-être en rencontrer un second, peut-être un troisième, jusqu'à ce que vous vous affirmiez et que vous disiez « Ok, cette mémoire, je ne la veux plus. Ce qui a fait que j'en suis arrivée à rencontrer des partenaires violents, je veux boucler un cycle. » Et à ce moment-là, une fois que vous avez compris, la mémoire est libérée et vous n'attirez plus les situations identiques. »

Et donc, la vie va vous remettre régulièrement des expériences jusqu'à ce que vous preniez les bonnes décisions, que vous arriviez à vous affranchir de cette peur et de ce trauma. Et là où c'est beaucoup plus simple, par exemple, à comprendre, c'est dans les relations. Si vous attirez un partenaire violent, la première fois, vous allez peut-être pas comprendre l'expérience ni le message derrière. Vous allez peut-être en rencontrer un second, peut-être un troisième, jusqu'à ce que vous vous affirmiez et que vous disiez « Ok, cette mémoire, je ne la veux plus. Ce qui a fait que j'en suis arrivée à rencontrer des partenaires violents, je veux boucler un cycle. » Et à ce moment-là, une fois que vous avez compris, la mémoire est libérée et vous n'attirez plus les situations identiques. »

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Et donc, la vie va vous remettre régulièrement des expériences jusqu'à ce que vous preniez les bonnes décisions, que vous arriviez à vous affranchir de cette peur et de ce trauma. Et là où c'est beaucoup plus simple, par exemple, à comprendre, c'est dans les relations. Si vous attirez un partenaire violent, la première fois, vous allez peut-être pas comprendre l'expérience ni le message derrière. Vous allez peut-être en rencontrer un second, peut-être un troisième, jusqu'à ce que vous affirmiez et que vous disiez « Ok, cette mémoire, je ne la veux plus. Ce qui a fait que j'en suis arrivée à rencontrer des partenaires violents, je veux boucler un cycle. » Et à ce moment-là, une fois que vous avez compris, la mémoire est libérée et vous n'attirez plus les situations identiques. »

Et donc, la vie va vous remettre régulièrement des expériences jusqu'à ce que vous preniez les bonnes décisions, que vous arriviez à vous affranchir de cette peur et de ce trauma. Et là où c'est beaucoup plus simple, par exemple, à comprendre, c'est dans les relations. Si vous attirez un partenaire violent, la première fois, vous allez peut-être pas comprendre l'expérience ni le message derrière. Vous allez peut-être en rencontrer un second, peut-être un troisième, jusqu'à ce que vous vous affirmiez et que vous disiez « Ok, cette mémoire, je ne la veux plus. Ce qui a fait que j'en suis arrivée à rencontrer des partenaires violents, je veux boucler un cycle. » Et à ce moment-là, une fois que vous avez compris, la mémoire est libérée et vous n'attirez plus les situations identiques. »

Et donc, la vie va vous remettre régulièrement des expériences jusqu'à ce que vous preniez les bonnes décisions, que vous arriviez à vous affranchir de cette peur et de ce trauma. Et là où c'est beaucoup plus simple, par exemple, à comprendre, c'est dans les relations. Si vous attirez un partenaire violent, la première fois, vous allez peut-être pas comprendre l'expérience ni le message derrière. Vous allez peut-être en rencontrer un second, peut-être un troisième, jusqu'à ce que vous vous affirmiez et que vous disiez « Ok, cette mémoire, je ne la veux plus. Ce qui a fait que j'en suis arrivée à rencontrer des partenaires violents, je veux boucler un cycle. » Et à ce moment-là, une fois que vous avez compris, la mémoire est libérée et vous n'attirez plus les situations identiques. »

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1: Et donc la vie va vous remettre régulièrement des expériences jusqu'à ce que vous preniez les bonnes décisions, que vous arriviez à vous affranchir de cette peur et de ce trauma. Et là où c'est beaucoup plus simple, par exemple, à comprendre, c'est dans les relations. Si vous attirez un partenaire violent, la première fois, vous allez peut-être pas comprendre l'expérience ni le message derrière. Vous allez peut-être en rencontrer un second, peut-être un troisième, jusqu'à ce que vous vous affirmiez et que vous disiez « Ok, cette mémoire, je ne la veux plus. Ce qui a fait que j'en suis arrivée à rencontrer des partenaires violents, je veux boucler un cycle. » Et à ce moment-là, une fois que vous avez compris, la mémoire est libérée et vous n'attirez plus les situations identiques. »

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2: Bélier, les idées se bousculent dans votre tête. Il suffit d'y mettre un peu d'ordre et tout ira comme sur des roulettes.
3: Taureau, si vous êtes au chômage, ne vous découragez pas. L'entrée de Mercure en Cancer couronne de succès vos recherches.
4: Gémeaux, suite à un petit incident au travail, certains collègues, complices généreux, vont vous venir en aide et votre direction n'en saura rien.
5: Cancer, célibataire, vous voulez oublier une malencontreuse expérience sentimentale. Un beau voyage ou un déplacement vous redonne la pêche.
6: Lion, même si vous pensez que tout va de travers, chassez ces nuages sombres de votre esprit pour voir à nouveau la vie en rose.
7: Vierge, Mercure nargue votre soleil et fait la part belle aux charlatans. Si vous n'y prenez pas garde, vous risquez une escroquerie de taille.
8: Balance, célibataire, à force de vouloir rencontrer un top modèle, vous passez à côté de l'amour. Revoyez vos prétentions à la baisse.
9: Scorpion, vous vous accommodez des défauts de votre partenaire. Ne poussez toutefois pas la tolérance à l'extrême, surtout s'il n'est pas un modèle de droiture.
10: Sagittaire, devant une décision qui ne vous convient pas, vous avez toujours le loisir de vous opposer. Ne ménagez pas la chèvre et le chou.
11: Capricorne, des anges invisibles semblent capter vos pensées, vos souhaits les plus chers. Ils vont s'exaucer comme par enchantement.
12: Verseau, vous allez devoir sortir vos griffes pour vous défendre sur un litige ancien. C'est une occasion unique de pouvoir le dénouer.
13: Poisson, au travail, après avoir effectué un bilan financier précis de la situation, si vous découvrez des malversations de vos employeurs, ne noyez pas le poisson, faites connaître la vérité.
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14: Et donc, la vie va vous remettre régulièrement des expériences jusqu'à ce que vous preniez les bonnes décisions, que vous arriviez à vous affranchir de cette peur et de ce trauma. Et là où c'est beaucoup plus simple, par exemple, à comprendre, c'est dans les relations. Si vous attirez un partenaire violent, la première fois, vous n'allez peut-être pas comprendre l'expérience ni le message derrière. Vous allez peut-être en rencontrer un second, peut-être un troisième, jusqu'à ce que vous vous affirmiez et que vous disiez « Ok, cette mémoire, je ne la veux plus. Ce qui a fait que j'en suis arrivée à rencontrer des partenaires violents, je veux boucler un cycle. » Et à ce moment-là, une fois que vous avez compris, la mémoire est libérée et vous n'attirez plus les situations identiques.

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1: Bélier, les idées se bousculent dans votre tête. Il suffit d'y mettre un peu d'ordre et tout ira comme sur des roulettes.
2: Taureau, si vous êtes au chômage, ne vous découragez pas. L'entrée de Mercure en Cancer couronne de succès vos recherches.
3: Gémeaux, suite à un petit incident au travail, certains collègues, complices généreux, vont vous venir en aide et votre direction n'en saura rien.
4: Cancer, célibataire, vous voulez oublier une malencontreuse expérience sentimentale. Un beau voyage ou un déplacement vous redonne la pêche.
5: Lion, même si vous pensez que tout va de travers, chassez ces nuages sombres de votre esprit pour voir à nouveau la vie en rose.
6: Vierge, Mercure nargue votre soleil et fait la part belle aux charlatans. Si vous n'y prenez pas garde, vous risquez une escroquerie de taille.
7: Balance, célibataire, à force de vouloir rencontrer un top modèle, vous passez à côté de l'amour. Revoyez vos prétentions à la baisse.
8: Scorpion, vous vous accommodez des défauts de votre partenaire. Ne poussez toutefois pas la tolérance à l'extrême, surtout s'il n'est pas un modèle de droiture.
9: Sagittaire, devant une décision qui ne vous convient pas, vous avez toujours le loisir de vous opposer. Ne ménagez pas la chèvre et le chou.
10: Capricorne, des anges invisibles semblent capter vos pensées, vos souhaits les plus chers. Ils vont s'exaucer comme par enchantement.
11: Verseau, vous allez devoir sortir vos griffes pour vous défendre sur un litige ancien. C'est une occasion unique de pouvoir le dénouer.
12: Poisson, au travail, après avoir effectué un bilan financier précis de la situation, si vous découvrez des malversations de vos employeurs, ne noyez pas le poisson, faites connaître la vérité.
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13: Et donc, la vie va vous remettre régulièrement des expériences jusqu'à ce que vous preniez les bonnes décisions, que vous arriviez à vous affranchir de cette peur et de ce trauma. Et là où c'est beaucoup plus simple, par exemple, à comprendre, c'est dans les relations. Si vous attirez un partenaire violent, la première fois, vous allez peut-être pas comprendre l'expérience ni le message derrière. Vous allez peut-être en rencontrer un second, peut-être un troisième, jusqu'à ce que vous affirmiez et que vous disiez « Ok, cette mémoire, je ne la veux plus. Ce qui a fait que j'en suis arrivée à rencontrer des partenaires violents, je veux boucler un cycle. » Et à ce moment-là, une fois que vous avez compris, la mémoire est libérée et vous n'attirez plus les situations identiques.

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1: Bélier, les idées se bousculent dans votre tête. Il suffit d'y mettre un peu d'ordre et tout ira comme sur des roulettes.
2: Taureau, si vous êtes au chômage, ne vous découragez pas. L'entrée de Mercure en Cancer couronne de succès vos recherches.
3: Gémeaux, suite à un petit incident au travail, certains collègues, complices généreux, vont vous venir en aide et votre direction n'en saura rien.
4: Cancer, célibataire, vous voulez oublier une malencontreuse expérience sentimentale. Un beau voyage ou un déplacement vous redonne la pêche.
5: Lion, même si vous pensez que tout va de travers, chassez ces nuages sombres de votre esprit pour voir à nouveau la vie en rose.
6: Vierge, Mercure nargue votre soleil et fait la part belle aux charlatans. Si vous n'y prenez pas garde, vous risquez une escroquerie de taille.
7: Balance, célibataire, à force de vouloir rencontrer un top modèle, vous passez à côté de l'amour. Revoyez vos prétentions à la baisse.
8: Scorpion, vous vous accommodez des défauts de votre partenaire. Ne poussez toutefois pas la tolérance à l'extrême, surtout s'il n'est pas un modèle de droiture.
9: Sagittaire, devant une décision qui ne vous convient pas, vous avez toujours le loisir de vous opposer. Ne ménagez pas la chèvre et le chou.
10: Capricorne, des anges invisibles semblent capter vos pensées, vos souhaits les plus chers. Ils vont s'exaucer comme par enchantement.
11: Verseau, vous allez devoir sortir vos griffes pour vous défendre sur un litige ancien. C'est une occasion unique de pouvoir le dénouer.
12: Poisson, au travail, après avoir effectué un bilan financier précis de la situation, si vous découvrez des malversations de vos employeurs, ne noyez pas le poisson, faites connaître la vérité.
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13: Et donc la vie va vous remettre régulièrement des expériences jusqu'à ce que vous preniez les bonnes décisions, que vous arriviez à vous affranchir de cette peur et de ce trauma. Et là où c'est beaucoup plus simple, par exemple, à comprendre, c'est dans les relations. Si vous attirez un partenaire violent, la première fois, vous allez peut-être pas comprendre l'expérience ni le message derrière. Vous allez peut-être en rencontrer un second, peut-être un troisième, jusqu'à ce que vous vous affirmiez et que vous disiez « Ok, cette mémoire, je ne la veux plus. Ce qui a fait que j'en suis arrivée à rencontrer des partenaires violents, je veux boucler un cycle. » Et à ce moment-là, une fois que vous avez compris, la mémoire est libérée et vous n'attirez plus les situations identiques.

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Et donc, la vie va vous remettre régulièrement des expériences jusqu'à ce que vous preniez les bonnes décisions, que vous arriviez à vous affranchir de cette peur et de ce trauma. Et là où c'est beaucoup plus simple, par exemple, à comprendre, c'est dans les relations. Si vous attirez un partenaire violent, la première fois, vous allez peut-être pas comprendre l'expérience ni le message derrière. Vous allez peut-être en rencontrer un second, peut-être un troisième, jusqu'à ce que vous vous affirmiez et que vous disiez « Ok, cette mémoire, je ne la veux plus. Ce qui a fait que j'en suis arrivée à rencontrer des partenaires violents, je veux boucler un cycle. » Et à ce moment-là, une fois que vous avez compris, la mémoire est libérée et vous n'attirez plus les situations identiques. »

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2: Bélier, les idées se bousculent dans votre tête. Il suffit d'y mettre un peu d'ordre et tout ira comme sur des roulettes.
3: Taureau, si vous êtes au chômage, ne vous découragez pas. L'entrée de Mercure en Cancer couronne de succès vos recherches.
4: Gémeaux, suite à un petit incident au travail, certains collègues, complices généreux, vont vous venir en aide et votre direction n'en saura rien.
5: Cancer, célibataire, vous voulez oublier une malencontreuse expérience sentimentale. Un beau voyage ou un déplacement vous redonne la pêche.
6: Lion, même si vous pensez que tout va de travers, chassez ces nuages sombres de votre esprit pour voir à nouveau la vie en rose.
7: Vierge, Mercure nargue votre soleil et fait la part belle aux charlatans. Si vous n'y prenez pas garde, vous risquez une escroquerie de taille.
8: Balance, célibataire, à force de vouloir rencontrer un top modèle, vous passez à côté de l'amour. Revoyez vos prétentions à la baisse.
9: Scorpion, vous vous accommodez des défauts de votre partenaire. Ne poussez toutefois pas la tolérance à l'extrême, surtout s'il n'est pas un modèle de droiture.
10: Sagittaire, devant une décision qui ne vous convient pas, vous avez toujours le loisir de vous opposer. Ne ménagez pas la chèvre et le chou.
11: Capricorne, des anges invisibles semblent capter vos pensées, vos souhaits les plus chers. Ils vont s'exaucer comme par enchantement.
12: Verseau, vous allez devoir sortir vos griffes pour vous défendre sur un litige ancien. C'est une occasion unique de pouvoir le dénouer.
13: Poisson. Au travail, après avoir effectué un bilan financier précis de la situation, si vous découvrez des malversations de vos employeurs, ne noyez pas le poisson, faites connaître la vérité.
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14: Et donc la vie va vous remettre régulièrement des expériences jusqu'à ce que vous preniez les bonnes décisions, que vous arriviez à vous affranchir de cette peur et de ce trauma. Et là où c'est beaucoup plus simple, par exemple, à comprendre, c'est dans les relations. Si vous attirez un partenaire violent, la première fois, vous n'allez peut-être pas comprendre l'expérience ni le message derrière. Vous allez peut-être en rencontrer un second. Peut-être un troisième, jusqu'à ce que vous vous affirmiez et que vous disiez « Ok, cette mémoire, je ne la veux plus. Ce qui a fait que j'en suis arrivée à rencontrer des partenaires violents, je veux boucler un cycle. » Et à ce moment-là, une fois que vous avez compris, la mémoire est libérée et vous n'attirez plus les situations identiques. »

0: Chers amis, bonsoir. Quel plaisir de vous retrouver, comme à chaque fois que c'est les directs sur TVM3, sous votre émission Parlez-moi d'avenir, avec votre ami Nino. On est ensemble plus ou moins jusque 22h, ce qui nous laisse largement le temps de faire des consultations à l'antenne. Et vous le savez, hein, je suis médium pur, la communication avec l'au-delà, ça c'est, vous êtes très demandeurs sur le code 103. Également aujourd'hui, on m'a parlé, mais déjà depuis 2-3 jours, beaucoup des rêves, j'avais fait une émission et j'avais pioché quelques rêves, donc j'ai encore en stock quelques rêves dont je vais parler tout au long de l'émission, mais priorité bien sûr à vos appels là. Pour arriver à mes côtés sans file d'attente et de façon prioritaire, c'est le 0901 901 993, touche numéro 1. La touche numéro 2 pour nos amis en bas de votre écran. Vous notez bien leur code PIN et vous regardez qu'ils soient bien encadrés en vert. Et si vous ne savez pas qui choisir, ce petit chiffre de chance, le 3, et là, vous aurez un voyant, une voyante que vous n'avez jamais eue qui pourra vous guider, j'en suis certain, sur votre chemin de vie. Le concours SMS, vous le connaissez par cœur. Il est grand ouvert pour vous. J'espère ce soir que vous allez être en nombre à faire ce concours SMS, hein, puisque voilà, c'est les vacances, c'est calme, donc vous avez toutes les chances de passer ce soir à l'antenne. On prend son portable, TVM3, comme sur votre écran, qu'on envoie directement au 700. Ça coûte 1 franc symbolique. Et surtout, si vous êtes appelé sur votre portable et que vous ne connaissez pas le numéro de téléphone, s'il vous plaît, vous décrochez parce que c'est la régie qui vous appelle et c'est dommage de perdre sa chance d'avoir justement gagné ce concours SMS. Et ça n'arrive pas qu'aux autres, vous le dites vous-même quand vous arrivez ici à mes côtés, par le concours SMS, vous le dites, il y a des gens qui, pour la première fois, passent parce que, voilà, on laisse la chance à tout le monde. C'est un ordinateur qui tire de façon aléatoire les numéros de téléphone. Et donc, la régie vous appelle. Vous avez envie de participer au concours, mais pas par SMS, plutôt avec une carte postale ou une petite lettre. Il n'y a pas de souci, mais il faut bien noter donc sur cette carte postale hein, ou sur la petite lettre, votre nom, votre prénom et surtout, j'insiste bien, le numéro de téléphone. Et c'est le même principe, vous aurez la personne qui s'occupe du courrier, qui vous appellera et elle vous demandera également avec qui vous souhaitez passer à l'antenne, moi-même ou mes collègues. Et donc cette personne fera en sorte de transmettre à la régie votre demande et vous serez appelé le soir où le voyant ou la voyante de votre choix sera en direct. Vous envoyez cette carte postale ou cette lettre à TVM3 Concours, case postale 285 1024 écu blanc, quelques jours pour les délais postaux. Encore une fois, je le dis, c'est les vacances, c'est calme, donc vous avez toutes les chances de pouvoir passer à l'antenne. Alors, en attendant le premier appel, on va directement rentrer hein, dans le vif du sujet avec les rêves. Parfois des rêves un peu plus drôles et voilà, j'avais envie de vous en parler. J'ai retenu quelques rêves. Voilà, avec qui je vous ai fait l'interprétation quand vous m'avez appelé à l'arrière sur le code 103. Alors, une signification de rêve, c'est revenu assez souvent, je rêve de perdre mes dents. Alors, dans la signification du rêve, c'est des éléments positifs, signes de vitalité, santé, appétit, éléments négatifs, perte de vitalité, stress, fatigue. Alors, ce rêve de perdre ses dents se produit aussi bien chez les enfants que chez les adultes. C'est un songe plutôt commun et marquant pour la personne qui le fait, laissant une impression pénible, désagréable, voire angoissante au réveil. Que signifie le fait de perdre ses dents dans un rêve? Le plus souvent, on retrouve dans ces songes des dents qui se déchaussent, sont abîmées ou branlantes. Ça devient friable, ça nous reste entre les doigts ou elle tombe toute seule. Le réveil apparaît alors comme un soulagement, mais il subsiste parfois une certaine appréhension avec une question qui démange alors, mais quelle est donc l'interprétation de ce rêve? Eh bien, la signification d'un rêve dans lequel on perd ses dents, contrairement à ce qu'on dit la tradition populaire, ces rêves de chute de dents ne sont pas une sombre prémonition qui concerne une mort prochaine, c'est vrai que je l'ai souvent entendu. En revanche, ce sentiment morbide peut être fondé sur une réalité précise. Quelle est donc la signification de ces rêves? Ces rêves seraient plutôt liés à une perte de vitalité, d'énergie. Ils sont symptomatiques d'une grande fatigue, d'un état de faiblesse et de vulnérabilité. Autrefois, l'un des critères de sélection des esclaves ou des chevaux était leurs dents, signe de leur bonne santé ou de leur malnutrition. Pourquoi je rêve que je perds mes dents? La perte de vitalité symbolisée par la chute de dents est appréhendée comme une perte de vie. C'est ici qu'on retrouve peut-être la symbolique que certains lui donnent parfois, mais on l'entend ici plutôt comme une perte de vitalité, voire un manque de confiance en soi. Alors il s'agit alors d'être à l'écoute de ce type de songe et de chercher les causes de cette faiblesse passagère, perçue comme une mise en danger par le psychisme. Heureusement, après chaque mort symbolique, il y a une renaissance et le rêveur averti peut être à avoir accès à une nouvelle vitalité et ainsi prendre plus soin de soi. Alors, rêver d'une dent qui tombe, attention à une perte de vitalité. Rêver de perdre ses dents du bas, pour une femme, ce sont des problèmes liés à sa vision de la féminité. Pour un homme, ce rêve serait en lien avec sa mère ou sa compagne. Rêver de perdre toutes ses dents, un changement profond et un renouveau sont à prévoir. Alors, on va aller plus dans les détails. Rêver de perdre ses molaires, on touche là aux racines de la personne qui rêve. Ce songe peut être lié à une perte familiale. Et j'y reviendrai dans un instant puisque nous avons le premier appel de la soirée. Allô, bonsoir.
1: Bonsoir Nino.
0: Comment allez-vous?
1: Ça va.
0: Alors, j'ai le prénom, j'ai la date de naissance. Je vous écoute pour votre question.
1: Alors, j'aimerais savoir concernant la personne qui commence par M de 33, si vous avez un message.
0: Donc, c'est une personne décédée?
1: Oui.
0: Donc, elle est décédée en 2024. D'accord. On va prendre les cartes des défunts. On va voir si je ressens quelque chose. C'est une dame qui était vraiment en souffrance.
1: Oui.
0: Elle avait l'impression d'être diminuée. Elle ne pouvait plus faire tout ce qu'elle faisait auparavant. Donc, elle était très perturbée par tout ça.
1: Oui.
0: Moi, ici, j'ai des frissons. Hein. Donc, dès que j'ai les frissons, ça veut dire que le défunt n'est pas très loin. Hein. Alors, je tire une carte, partage avec moi. J'aime quand tu me parles, quand tu partages tes joies, tes peines ou tes petits soucis. Lorsque tu me demandes mon avis ou un conseil, je suis toujours là à l'écoute, d'autant plus que j'ai maintenant tout mon temps et toute mon énergie pour me consacrer à toi. Donc, vous devez avoir des signes de cette personne qu'elle est bien près de vous. Les frissons, les petites plumes, et en plus, elle est là pour vous. Vous avez été certainement là pour elle aussi, et maintenant c'est
1: oui,
0: elle qui est là pour
1: je
0: vous.
1: Beaucoup, oui, et... j'ai beaucoup été pour elle.
0: Oui, ça se ressent. Et c'est une personne, un défunt, bien sûr, mais qui vous aide quand même dans votre vie de tous les jours. Vous avez l'impression parfois qu'il y a des choses qui s'ouvrent à vous, on vous met des idées en tête. Ça, c'est le signe récurrent des défunts qui veulent vous aider et vous mettre sur la bonne voie pour que vous puissiez avancer.
1: D'accord. Oui, parce qu'elle
0: donc
1: me manque
0: moi,
1: beaucoup.
0: J'ai...
1: Disons, c'était ma maman, elle me manque beaucoup.
0: Oui, je comprends. Mais elle est toujours près de vous, sachez-le, et elle ne vous quittera pas. Et moi, je dirais, jusque quand ce sera votre tour, dans très longtemps, eh bien, elle viendra aussi vous accueillir. Donc, vous
1: d'accord.
0: N'allez pas arriver de l'autre côté toute seule. Pour moi, cette maman, ce défunt, en tous les cas, va venir vous accueillir. Et d'ici à ce que ce soit votre dernier souffle, comme je dis, c'est pas pour demain du tout, ne vous inquiétez pas. Mais elle sera là. Elle sera là pour vous tout au long de votre vie. Et quand ce sera la fin, elle sera là pour vous aussi, pour vous guider. Donc moi, je vois des choses assez positives. À ce niveau-là.
1: D'accord. Ok. Et puis pour la deuxième personne, je sais que c'est peut-être un petit peu tôt vu qu'elle est décédée qu'au mois d'avril.
0: Normalement, on dit qu'il faut 6 mois. Mais je vais tout de même essayer d'avoir quelque chose. Elle est morte de maladie.
1: Oui. Fulgurante même.
0: Oui, ça a été pour moi, elle n'est pas encore passée. J'ai pas vraiment les frissons, donc elle n'est pas encore passée tout à fait de l'autre côté. Elle est encore parmi nous.
1: D'accord.
0: Alors, j'aimerais que les cartes, quand même, si j'ai un message. Voilà, écoutez, une jolie carte. Que je montre à l'écran, mais bon, je pense pas que la caméra puisse bien la filmer. En tous les cas, le titre c'est tout va bien, même si j'ai quitté le plan terrestre rapidement. Justement, on en parlait. Je voulais que tu saches que je n'ai pas souffert, que je n'ai presque rien senti, si ce n'est qu'un léger étourdissement. Je vais bien, rassure-toi, maintenant il faut passer à autre chose, sans oublier tout ce que nous avons vécu ensemble, et je reste constamment près de toi. Donc là aussi, un très beau message. Je pense que c'est le bon défunt, parce que comme elle a quitté d'une façon assez brutale le plan terrestre et qu'elle le dit clairement, voilà, vous étiez proche d'elle, elle reste proche de vous, là aussi, dans l'au-delà. Elle sait moins faire de choses pour vous, parce qu'il y a peu de temps qu'elle est décédée, mais d'ici 6-7 mois, vous verrez que déjà ce que vous ressentez avec votre maman, vous allez le ressentir aussi avec cette personne.
1: D'accord.
0: Donc, pour moi, ce sont... je n'ai pas dit qu'une mort était positive, hein, mais ce que je veux dire, pour tirer du positif dans l'histoire, c'est que ces deux défunts sont à côté de vous et vous aident dans votre vie de tous les jours. Vous pouvez leur parler, ils vous entendent et ils essayent de vous guider. Donc, pour moi, c'est quelque chose de relativement positif. Hein.
1: D'accord, ok. Et puis encore juste une question pour moi,
0: oui,
1: pour mes énergies. Parce que j'ai des gros problèmes de dos et je voulais savoir si ça va s'améliorer.
0: Et vous avez, donc vous consultez le docteur, vous avez fait des examens ?
1: Alors, ça fait des années que j'ai des problèmes, et puis là, je vais commencer de l'acupuncture, et je voulais savoir si vous pensez que ça peut être positif.
0: En tout cas, moi, je tire directement la belle lumière pour vous. Donc, dans ce qui est en train de se passer, on va dire, dans votre vie, pour moi, il y a effectivement des aspects positifs. Et je pense, je ne peux pas faire un diagnostic médical, mais avec j'ai la carte de l'alpha, donc c'est un nouveau départ. Donc c'est le nouveau traitement que vous allez subir et je vois une belle élévation. Oui. Donc pour moi, ce qui est sûr, c'est que vous allez pouvoir donc vous en sortir. Et ces douleurs, pour moi, peuvent s'estomper. Maintenant, si vous le souhaitez aussi, vous m'appelez demain au code 103 et je vous mets une petite bougie de neuvaine. Et ça va vous aider aussi à remonter vos énergies. Et à ce que vous vous sentiez mieux pour affronter, les petits soucis de la vie.
1: D'accord, ok. Bon, alors c'est positif donc, tout ça.
0: C'est positif, je ne vois rien de spécialement négatif. Et en plus, vous avez de la chance aussi d'avoir deux défunts comme ça si proches de vous et qui vous aident. Donc... peut-être aussi, ça va jouer sur le fait que l'acupuncture va fonctionner. Ces défunts vont peut-être vous aider à justement enlever cette douleur. Donc, il faut croire à ça. Vous pouvez leur parler tout bas, tout haut, comme vous voulez. Ils vous entendent et ils essayent de leur côté de faire ce qu'ils peuvent pour vous.
1: D'accord, ok. Ben, je vous remercie beaucoup, Nino.
0: Mais avec un immense plaisir.
1: Une bonne fin de soirée, une bonne fin d'été.
0: Merci. À vous aussi, et tout de bon pour vous. Et j'espère que vous me donnerez des bonnes nouvelles.
1: Oui, je ne manquerai pas. Merci beaucoup. Bonne soirée.
0: Merci à vous.
1: Merci, Nino.
0: Belle soirée. Au revoir.
1: Au revoir. Au revoir.
0: Voilà les amis, comme je le disais, un message de l'au-delà. C'est vrai qu'on dit qu'il faut attendre 6 à 7 mois avant d'avoir un petit contact. Mais ici, comme tout correspondait bien d'après mes ressentis et d'après les cartes, je pense qu'on était sur les bons défunts. Et c'est vrai que parfois, les défunts font peur. Moi, je dirais plus, il faut avoir peur des vivants plutôt que des défunts, puisque les défunts, en général, ceux qui ont beaucoup compté pour vous lorsqu'ils décèdent, ils vous aident de toutes les manières qu'ils peuvent, mais ils essayent vraiment de vous aider. Donc moi, sur les défunts, je ne vois rien de négatif en général. C'est rare d'avoir une mauvaise entité. Je n'ai pas dit que ça n'arrivait jamais, mais en général, on pense qu'on a une mauvaise entité, mais ce n'est pas ça du tout. Voilà. Donc, vous aussi, vous désirez arriver à mes côtés pour l'au-delà, pour toutes sortes de questions, sauf santé et juridique, 0901 901 993, touche numéro 1. La touche numéro 2 pour une consultation confidentielle qui ne passe pas par la télévision avec nos amis en bas de votre écran. Et la touche numéro 3 si vous ne savez pas qui choisir. Et toujours, bien sûr, notre concours SMS TVM3.

0: que vous envoyez au 700 pour le franc symbolique. Alors, en attendant le prochain appel, je vais terminer avec le rêve des dents. Alors, rêver des dents de quelqu'un, donc de quelqu'un qui perd ses dents devant vous, il est possible de recevoir des nouvelles de cette personne. Alors, la symbolique d'un rêve dans lequel on perd ses dents, c'est rêver de dents est le signe indubitable. Oula, j'en perds mon prompteur, est le signe donc indubitable d'un profond changement à venir. L'individu qui rêve serait prêt à révéler sa profonde personnalité, loin des artifices et des faux-semblants. En effet, quoi de plus que les dents en tant qu'attribut social? Accepter de les perdre reviendrait à accepter de se mettre à nu et de se révéler totalement. Alors, comme je l'ai dit tout à l'heure, c'est vrai qu'on pense que de perdre ses dents, c'est signe d'une mortalité. Mais ça, c'est une symbolique. Je ne sais pas pourquoi on a donné cette symbolique-là, parce que c'est pas la réalité. Alors, le cauchemar de perdre ses dents, donc là vous avez dans votre rêve, vous êtes inquiet parce que vous avez peur de perdre vos dents. La localisation des dents qui tombent est utile dans le dépistage des affections. Si la chute des dents a lieu du côté droit ou en haut, les songes seront en rapport avec les énergies masculines en lien avec le père. Les dents du bas ou à gauche sont en rapport avec le monde des énergies féminines en lien avec la mère. L'interprétation des songes sera donc à chercher dans cette thématique-là. Alors, rêver qu'on a une dent qui se casse, nous pouvons avoir une dent contre nos parents. Perdre une ou ses incisives, ce n'est plus ou assez incisif. Se casser les dents, c'est rencontrer un obstacle infranchissable. À l'opposé d'avoir la dent dure, ce n'est pas manquer d'énergie pour attaquer l'autre. En rapport avec la perte de vitalité, et dans la langue des oiseaux, celui qui perd une dent, c'est le perdant. L'interprétation de ce rêve serait à la recherche du côté de la défaite, d'une perte de vitalité de l'individu dans le conscient ou l'inconscient. Voilà, ça c'était notre rêve avec les dents. J'attends bien sûr toujours le prochain appel, parce que je n'aime pas rester tout seul ici sans votre voix, sans que je puisse vous aider. Mais on continue avec nos rêves en attendant donc le prochain appel. Alors, rêver de mariage, qu'est-ce que cela signifie? Rêver de mariage, qu'il soit enchanteur ou angoissant, est un phénomène courant qui suscite bien des interrogations. Le mariage, symbole d'union et de promesse, est un thème récurrent dans le monde onirique. Qu'il s'agisse de rêves d'une cérémonie parfaite ou d'une noce chaotique, ces images mentales révèlent bien plus que de simples fantasmes. En psychologie, ces rêves sont interprétés comme des reflets de nos préoccupations intérieures, de nos aspirations à la stabilité ou encore de nos angoisses face à l'engagement. La signification d'un rêve de mariage donc, peut varier considérablement selon le contexte et les émotions ressenties pendant le rêve. Pour certains, il peut s'agir d'une projection de leur désir d'une relation durable, tandis que pour d'autres, il peut symboliser des inquiétudes sur l'avenir ou des conflits non résolus. Comprendre ces rêves permet de mieux cerner les dynamiques internes qui influencent notre quotidien, ouvrant la voie à une introspection utile et parfois une meilleure compréhension de soi. Alors, quelle est la symbolique du mariage dans le rêve? Le mariage dans le rêve, la signification psychologique. Les rêves de mariage revêtent différentes significations psychologiques, particulièrement pour les femmes. Alors, au premier niveau, ces rêves peuvent exprimer un désir fort d'union qui se manifeste dans l'inconscient, souvent en réponse à un moment de vie qui tarde à se concrétiser. Si le mariage a lieu dans une mairie, il pourrait refléter un désir conscient d'un engagement dans la vie réelle. Selon plusieurs théories, le mariage dans les rêves symbolise aussi l'intégration des aspects opposés de la personnalité, une union intérieure entre le conscient et l'inconscient. Lorsque le mariage se déroule dans une église ou un lieu sacré, il peut aussi suggérer une quête de complétude spirituelle ou l'aspiration à créer la vie, symbolisée par la matrice sacrée qui accueille une nouvelle âme. Rêver de son propre mariage. Eh bien, rêver de son propre mariage, j'y reviendrai, puisque nous avons quelqu'un en ligne. Allô, bonsoir.
1: Oui, bonsoir, Nino.
0: Comment allez-vous?
1: Je vais bien, merci. Et vous-même?
0: Mais très bien aussi. Ça va bien. J'ai votre prénom, la date de naissance. Je vous écoute pour votre question.
1: Oui. Alors, j'aimerais ce soir vous demander si vous pouvez me donner des messages de l'au-delà.
0: Donc, oui.
1: Pour la première personne qui commence par B. Brigitte, donc, c'était une collègue de travail. J'ai travaillé avec elle dans les soins. Et puis, il y avait une amitié entre nous. Et puis, je pense souvent à elle ces jours. Et puis, c'est pour ça que j'aimerais vous demander si peut-être elle a quelque chose à me dire.
0: Je vais regarder. Moi, je ressens... Je ressens déjà.
1: Alors, je dois vous dire que je ne sais pas sa date de naissance exacte. Et puis, alors, sa date de décès, c'est aux environs
0: oui,
1: de
0: vu.
1: Cette année-là que je vous ai donné
0: je
1: à
0: la vois.
1: Oui.
0: Je vois. Moi, je ressens déjà des frissons. Donc, à mon avis, elle est déjà pas loin de nous. Hein. Et donc, ces temps-ci, vous sentez qu'elle est plus présente autour de vous.
1: Oui, je pense souvent à elle parce qu'on allait se baigner dans l'eau froide, enfin on faisait des choses, elle faisait de la glace maison, parce qu'on avait fait un peu les mêmes formations et puis j'en ai fait de la glace maison l'autre jour, puis nous on pensait à elle. Puis j'ai pas retrouvé la place où elle est au cimetière et puis ça me dérange un peu. Et puis je me demande si ouais j'aurais assez aimé avoir un message de sa part, si elle est d'accord, je sais pas.
0: Alors, moi je tire une carte, je suis fière de toi. Si tu savais comme cela me fait plaisir de pouvoir te dire ces quelques mots. Je suis heureuse d'avoir été présente dans ta vie. Aujourd'hui, je réalise plus que jamais la grandeur de ton âme. Merci de m'avoir permis d'être de passage dans ta vie et je te le rends en t'envoyant des énergies positives. Donc, elle vous remercie pour la complicité que vous avez pu avoir de son vivant. Et c'est à son tour maintenant, comme je l'ai dit précédemment, de vous aider dans différents domaines. Et pour moi, c'est quelque chose qui va véritablement bien se dérouler. Donc moi, j'ai de bons aspects à ce niveau-là.
1: Ben, je vous remercie beaucoup parce que c'est vraiment un message très clair par rapport à ce que j'attendais. Je m'en avais des doutes.
0: Mais je la ressens et vous devez certainement la ressentir aussi puisque vous pensez à elle. C'est pas pour moi, le hasard n'existe pas, c'est qu'elle est présente près de vous et que peut-être vous êtes dans des situations pour le moment un peu compliquées et donc elle a envie de vous donner un message de confiance et dire que pour vos petits soucis elle est là pour vous aider. Tout simplement.
1: D'accord, ben merci beaucoup Nino, c'est super. Ouais.
0: Il n'y a pas de problème.
1: Je suis très touchée, voilà. Très émue. Vraiment,
0: oui. Écoutez, ouais. Si le message est clair pour vous, ça me fait vraiment plaisir.
1: Et je vois que vous avez vraiment, d'autres... Oui, très, très clair. Oui.
0: Ah ben super,
1: oui.
0: Alors.
1: C'est pourtant génial. Une carte, mais on dirait que vous répondez à juste à ce que je voulais savoir, en fait. Oui. Ouais.
0: Mais ces cartes répondent toujours très bien, j'avoue. Alors, j'ai une autre personne décédée aussi. Et donc, vous
1: voulez un message. Oui, en fait, je remercie TSR parce que j'ai gagné le concours. Mais bon, je vous ai téléphoné l'autre jour parce que je voulais un message de mes parents, mais je ne sais pas, est-ce que je pourrais en avoir un autre? Ou bien ce serait trop, je ne sais pas.
0: Non. Bon, à l'arrière, vous me dites? Vous m'avez eu à l'arrière.
1: Oui, je vous avais appelé il n'y a pas longtemps à l'arrière, justement. Mais maintenant, comme d'accord. J'ai gagné le concours, si je peux quand même encore avoir un message de leur part.
0: Oui, il n'y a pas de souci.
1: D'accord, merci.
0: Donc, on est sur un prénom composé, la personne décédée en 2009.
1: Oui. C'était ma maman, oui.
0: Mais beaucoup de souffrance quand même pour elle. Hein.
1: Mm-hmm. Oui, c'est vrai qu'elle a dû aller dans un IMS et puis elle était triste.
0: Ouais,
1: ça elle lui se sentait pas. Seule, un peu abandonnée, ce qui n'était pas vraiment le cas, mais elle se sentait comme ça. Elle avait un peu perdu la mémoire aussi. Alors elle croyait qu'on n'allait pas la trouver, on allait tous les jours, mais elle se rappelait pas. C'était difficile, ouais.
0: Ouais, parce que moi, je tire une carte nouvelle dimension. J'y suis arrivé, j'ai compris, j'ai réalisé qu'être dans l'au-delà, c'est vraiment vivre une autre vie. C'est si beau là où je suis, je m'émerveille de toutes ces couleurs et de toutes ces énergies qui émanent de cette nouvelle dimension. J'aimerais tellement les partager avec toi et je les partage au quotidien. Donc là aussi, pour moi, votre maman, elle est près de vous, elle écoute attentivement ce que vous dites, ce que vous pensez, et elle essaye toujours de vous remettre sur le droit chemin. Donc déjà deux défunts quand même qui restent très très proches de vous, hein, vraiment.
1: Oui.
0: Parce que pour moi, les frissons, certainement... Des frissons, vous devez ressentir, des petites plumes que vous pouvez voir dans la rue, sur votre balcon.
1: Oui.
0: Tout ça, ce sont des aspects positifs.
1: Oui, je trouve souvent parce que, des plumes, c'est vrai que je trouve très tous
0: mais
1: les
0: voilà,
1: jours.
0: Ça, c'est, très souvent, ouais. C'est vraiment le signe du défunt qui dit, voilà, je fais un signe parce que je suis là.
1: Mm-hmm.
0: Donc pour moi c'est
1: d'accord,
0: c'est,
1: bah, merci infiniment, ça me touche beaucoup, puis j'ai pu me sentir proche d'elle aussi, c'est beau.
0: Mais vous êtes proche d'elle tout le temps. Moi ici je vous donne des confirmations, mais soyez certaine qu'autour de vous ils sont là et ils sont pas là pour vous embêter, ils sont là pour vous aider. Ça je le ressens très fort.
1: Ben merci. Ouais.
0: Et encore donc un autre défunt.
1: Oui. C'est mon père.
0: Oui. Donc lui c'est 2005.
1: Oui.
0: Vous étiez proche de lui?
1: Oui. C'était comme un ami. Mon père, d'abord, j'ai toujours été proche de lui. Ouais.
0: Vous vous entendiez bien avec lui.
1: Très
0: ça,
1: bien,
0: ça se
1: oui.
0: C'est ça vrai. Se sent très fort. Bah, lui aussi, il est là. Hein. J'ai les frissons, donc forcément, comme il fait très chaud ici dans le studio avec toutes les lumières, et que j'ai ce frisson, voilà, ça veut dire qu'il est là. Est bien présent.
1: D'accord.
0: Et à mon avis, on va aussi avoir un beau message parce que voilà, maman, je sens Voilà, alors je tire une carte, peu importe le temps. Ici, le temps n'existe pas. Alors, peu importe l'heure, le jour, le mois et même l'année, peu importe depuis combien de temps j'ai quitté le plan terrestre, tu peux communiquer avec moi. Tu ne me déranges pas, tu ne m'empêches pas d'avancer et moi, je t'aide à avancer. Donc, encore une fois, on a quelqu'un qui est là pour vous guider. Et parfois, c'est vrai qu'on peut penser que de parler aux défunts, ça pourrait les déranger. Mais c'est bien la preuve que non, puisque c'est lui qui le dit, que vous devez lui parler quand ça ne va pas ou même quand tout va bien. Hein. Vous pouvez lui parler parce que moi, j'ai vraiment ce ressenti que ça va... Les choses vont bien évoluer, donc je ne vois pas que vous devez vous inquiéter outre mesure.
1: D'accord. Eh bien, merci beaucoup, beaucoup, Nino.
0: Mais avec un plaisir immense. Et si vous avez une dernière question, même qui n'a rien à voir avec les défunts, vous pouvez me la poser.
1: Ben non, excusez-moi, j'ai pas d'autres questions. J'ai cherché, mais...
0: Pas de soucis, comme vous voulez.
1: Comment ?
0: Je dis, il n'y a pas de soucis, c'est comme vous voulez. Et j'espère que vous me donnerez des...
1: Mais si j'en avais une, je vous la poserais vraiment volontiers. Mais là, j'ai pas, franchement, pas de questions, non. Parce que tout va bien dans ma vie. J'ai pas, pour l'instant, vous voyez, c'est... J'ai juste, des fois, il me manque. Certaines personnes me manquent.
0: Mais ça, les deuils, voilà, c'est pas évident. C'est pas évident de faire un deuil. Donc, en moi, cas, je dis rester confiante. Et vous verrez que pour moi, tout va bien aller.
1: D'accord. Alors, merci.
0: Avec grand plaisir.
1: C'est une belle soirée.
0: Merci, vous de même. À
1: merci
0: bientôt.
1: Merci beaucoup. Au revoir, Nino.
0: Au revoir. Voilà les amis, donc encore des messages très parlants des défunts, mais ça ce sont des périodes, il y a des périodes où on pose des questions plus sur le travail, il y a des moments où on pose des questions sur les amours, sur des examens, qu'on voudrait réussir, un changement de travail, mais ça arrive parfois, et c'est arrivé encore au code 103 quand vous m'avez appelé aujourd'hui, et même hier, de vouloir des messages des défunts, et chaque fois, évidemment, j'essaye de oui, je lis une carte, mais je lis entre les lignes, parce que je donne quelques détails que moi je ressens, évidemment, quand vous m'appelez au code 103, on va dire, ça peut durer plus longtemps, le message. Je lis la carte, bien sûr, mais je donne aussi ma propre interprétation. Comme on a plus le temps à l'arrière, ce qui est logique, je ne pourrais pas rester une heure avec vous ici à l'antenne. Donc, à ce niveau-là, si vous voulez un message des défunts, demain, quasiment toute la journée, vous me verrez connecté au code 103, vous m'appelez et vous aurez le message du défunt de votre choix. On va se quitter quelques instants. Je rappelle comment arriver à l'antenne 0901 901 993, touche numéro 1, ou un petit SMS TVM3 au 700. Je vous dis à tout de suite.

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De retour, les amis, toujours avec ce plaisir immense d'être en votre compagnie, votre ami, votre confident Nino, jusque plus ou moins 22h. On a parlé de l'au-delà ce soir, des rêves. On va d'ailleurs continuer avec les rêves. Mais toutes les questions sont les bienvenues. Il n'y a pas de bête question. 0901-901-993. Touche en numéro 1. Pour arriver sans délai ici à mes côtés, vous êtes en appel prioritaire. Si vous faites la touche numéro 2, notez bien le code PIN du voyant ou de la voyante de votre choix qui apparaît en bas de votre écran. Et il faut que cette personne, évidemment, soit en vert pour qu'elle soit disponible pour vous. Et si vous ne savez pas qui choisir, le chiffre 3, et là vous aurez quelqu'un que vous n'avez jamais eu, et toujours et encore, pardon, notre concours SMS TVM3 que vous envoyez au 700. Et je perds ma voix, je ne sais pas pourquoi. J'allais très bien avant l'émission. Je ne sais pas pourquoi je bois un verre d'eau à votre santé. Voilà, je peux être un petit peu trop parlé avec les rêves, donc n'hésitez pas à faire les différents moyens pour arriver à l'antenne. J'attends avec impatience. Alors, donc, je parlais des mariages au niveau des rêves. Rêver de son propre mariage, interprétation de Freud. Alors, rêver de son propre mariage peut être une manifestation de désir et des conflits qui habitent l'inconscient. Le mariage, en tant qu'acte symbolique d'union, peut représenter l'intégration de différentes parties de la psyché. Ce type de rêve pourrait indiquer une volonté inconsciente de réunir des aspects opposés de la personnalité comme le rationnel et l'émotionnel ou de résoudre des tensions internes. Freud voyait dans ses rêves une manière pour l'esprit de travailler sur des problématiques profondes souvent liées à la sexualité, à l'attachement et à la sécurité affective. Alors dans l'interprétation freudienne, le mariage dans un rêve n'est pas simplement un reflet d'un désir de se marier dans la réalité. Il s'agit plutôt d'une métaphore pour des fantasmes refoulés, comme le complexe d'Œdipe ou des besoins psychologiques plus complexes. Le rêve peut signaler une inspiration à une harmonie intérieure ou à une relation plus équilibrée avec une partie de soi. Ainsi, rêver de son propre mariage pourrait être une tentative de l'esprit de retrouver un équilibre entre le conscient et l'inconscient ou de combler un manque ressenti dans la vie éveillée. Pardon. Quand on rêve d'assister au mariage de quelqu'un d'autre, sœur, ami, parent, pourquoi est-ce que je rêve du mariage d'une autre personne? Alors, selon la théorie psychologique de la projection, rêver du mariage d'une sœur, d'une amie ou d'un membre de sa famille peut refléter nos propres désirs et préoccupations. Ce type de rêve pourrait signifier que nous projetons nos sentiments sur cette personne en utilisant son mariage comme un symbole pour explorer nos propres émotions liées à l'engagement ou aux relations. En d'autres termes, ces rêves permettent, pardon, de mieux comprendre nos propres besoins en les visualisant à travers la vie d'autrui. Pourquoi est-ce que je rêve de me marier avec un inconnu? Oui, il y a plusieurs rêves par rapport à un mariage. Rêver de

0: Se marier avec un inconnu symbolise l'union des forces opposées au sein de soi-même. Ce type de rêve représente l'harmonie entre les aspects féminins et masculins de la personnalité, souvent appelés anima et animus. Qu'il soit homme ou femme, le rêveur vit à travers ce rêve une rencontre entre son inconscient et son conscient, ce qui peut signifier une avancée vers une plus grande harmonie intérieure et une intégration des différentes facettes de son identité. C'est une forme de réconciliation intérieure. Quel rêve annonce un mariage, finalement? Certains rêves peuvent être perçus comme des signes avant-coureurs d'un mariage à venir ou d'une nouvelle étape dans la vie. Rêver de bagues, de cérémonies nuptiales, de robes de mariée ou même de recevoir des fleurs blanches sont souvent interprétés comme des symboles liés à un mariage imminent. Alors, quand on rêve d'une mariée en robe de mariée, voilà, si je... Eh bien voilà, j'avais perdu sur le prompteur. J'y reviendrai, puisque bien sûr, priorité à vos appels. Allô, bonsoir.
1: Bonsoir Nino, Michel.
0: Michel, comment allez-vous?
1: Ça va, bien, il y a longtemps que je ne vous ai pas vu.
0: Eh bien voilà. Je suis là pour vous, j'ai votre date de naissance.
1: Oui, vous avez tout ce
0: Je vous
1: faut,
0: écoute
1: oui.
0: pour votre question. Oui, dites-moi.
1: Je crois que vous avez un deuxième prénom.
0: Aussi, oui.
1: C'est au niveau sentimental. Qu'est-ce que vous voyez avec cette personne, s'il vous plaît?
0: Un éloignement pour le moment.
1: Oui, tout à fait.
0: Il y a eu quelques frictions dernièrement.
1: Oui, on est assez... C'est direct l'un et l'autre.
0: Oui, et parfois ça provoque quelques frictions, mais je vois pas un manque d'amour. Je vois que c'est vos caractères parfois qui sont un peu... qui sont un peu durs tous les deux. Vous avez deux signes...
1: Oui.
0: Assez fort quand même, hein.
1: Oui, il y en a des pas. Moi, c'est autant là que l'autre.
0: Oui, mais je vois le retour de la paix dans les cartes. Donc, ça ne m'inquiète pas du tout. On voit bien la paix qui est là, le retour. Donc, ça veut dire que si pour le moment, il y a quelques frictions avec des cartes comme ça, vous avez le retour de la paix. Donc, ça va pas prendre très longtemps pour, pour tout simplement prendre un nouveau départ et avoir une belle élévation. Les cartes parlent d'elles-mêmes. Hein. Donc, pour moi, il n'y a pas vraiment de grosses inquiétudes à vous faire.
1: Est-ce qu'il faut que je les laisse venir?
0: J'avoue que si j'étais vous, moi... Je serais un peu vicieux sur les bords et je dirais oui, j'attends que lui revienne avant de moi donner des nouvelles. Parce que je pense que cette fois-ci, je ne veux pas lui mettre tous les torts, mais je pense que c'est lui qui a exagéré un peu.
1: Merci, Nino.
0: Mais
1: vous voyez comment je me laisse
0: faire. C'est ce que je ressens. Oui.
1: Parce
0: mais
1: qu'il est assez
0: je...
1: macho, je n'accepte pas.
0: Oui, je vois qu'ici, c'est malheureusement, c'est sa faute. Il y a eu... non, il y a peut-être aussi un peu de tort de votre part, mais c'est lui qui a entamé cette dispute et qu'on aurait pu en discuter tout à fait autrement et les choses auraient pu se passer différemment. Ça, c'est sûr. Donc... Là, je dirais, on est un peu, pour le moment, on est un peu coincé. Mais moi, je dirais déjà, sur le mois d'août, il y a une reprise de relation, bien sûr, et des nouvelles arrivent assez rapidement aussi. Hein. Il ne faut pas trop vous inquiéter à ce niveau-là.
1: Oui, parce que vous savez, Nino, il habite deux étages plus haut que chez moi.
0: Et là, pour le moment, vous vous croisez, vous ne vous parlez pas.
1: Non, on ne se croise pas.

0: Donc il habite, même qu'il habite là, vous ne, enfin il habite dans le même immeuble que vous ne le croisez jamais. Et ça fait combien de temps maintenant qu'il y a cette petite dispute?
1: Une semaine, 10 jours.
0: Donc ça fait 10 jours qu'il n'y a plus de nouvelles du tout.
1: Non, et puis moi je fais en sorte de ne pas le croiser, hein.
0: Mais je dirais que vous faites bien parce que, encore une fois, je ne lui mets pas tous les torts à 100%, mais une grosse partie des torts, cette fois-ci, c'est bien pour lui. C'est lui qui a mérité ça. Il n'a pas accepté certaines remarques, peut-être que vous avez faites, mais qui pour moi étaient constructives. Donc,
1: Oui,
0: ça a été un peu compliqué.
1: Lino, ouais, il prend tout mal ce que je dis.
0: Oui. Et c'est pour ça que il faut, je n'ai pas dit qu'il faut lui montrer aucun intérêt, mais c'est bien que vous puissiez quand même faire ralentir un peu les choses pour que lui revienne vers vous en se disant, mais pourquoi elle ne me donne pas de nouvelles, pourquoi je ne la croise pas, qu'il se pose des questions et qu'il ait envie de revenir vers vous.
1: Parce qu'on a une bonne complicité autrement.
0: Mais je vois, hein, c'est par moments, il y a les deux caractères parfois ne sont pas tout à fait compatibles, mais je vois de l'amour entre vous, je vois qu'il y a de la bienveillance, il y a des belles choses, mais parfois, malheureusement, voilà, on tombe sur des choses un peu plus négatives, et j'ai même envie de dire, c'est pas la première fois qu'il y a quelques éloignements, et après on se remet ensemble. Donc, moi, je vois rien de spécialement négatif, et les cartes non plus. Donc, je vous les ai montrées, les cartes. Moi, je ne vois rien de négatif dans tout ça.
1: Parce que quand je l'ai vu la dernière fois, là, il y a 10 jours, chose comme ça, je lui ai dit si jamais le telle et telle date, on pourrait faire ci, ça ou ça. Puis il m'a dit, oh, mais j'ai l'anniversaire de mon frère. J'ai dit, bon, ok.
0: Donc, c'est un peu lui qui a voulu éloigner le contact. Donc, moi, si j'étais vous,
1: Mais
0: je le laisse
1: il le fait facilement.
0: revenir.
1: C'est plutôt toujours moi qui propose les choses.
0: Oui, c'est pour ça que j'ai envie de vous dire, laissez-le, parce qu'il va revenir. J'ai envie de vous dire, ne faites pas vous cette fois-ci le premier pas. Laissez-le revenir, ça prendra encore quelques jours, on sera au mois d'août, début août à mon avis, mais je vois que ça peut très bien jouer, donc il y a pas d'inquiétude à avoir.
1: Mais vous confirmez ce que je pensais, qu'il
0: Donc,
1: faut que je le laisse faire.
0: Oui, c'est mieux. C'est mieux que y ait une sorte de manque, si je peux dire ça comme ça. Et alors, il va sentir ce manque et il va vouloir, pour moi, il va vouloir aller avec vous, il va vouloir revenir, il va se poser des questions. Maintenant, je ne dis pas qu'il va penser que vous avez quelqu'un d'autre, mais il va se poser les questions pourquoi vous ne revenez pas à la charge. Donc c'est lui qui fera un petit message innocemment, coucou, comment vas-tu? Et puis de là, on reprend un petit dialogue. Et pour moi, les choses peuvent avancer.
1: Oui, parce que vous voyez, moi, au niveau, j'ai fait un sacré travail sur moi. Et puis, lui, il est qu'au début.
0: Oui. Et vous avez déjà pu étaler tout ça sur la table et dire ce qui
1: Alors
0: allait,
1: moi,
0: ce
1: je lui
0: qui
1: ai
0: n'allait pas.
1: expliqué tout ce que j'avais plus ou moins vécu pour l'ouvrir, mais il est fermé.
0: Ça se ressent, hein, que c'est quelqu'un de très fermé. Maintenant, jetant un petit coup d'œil dans son passé, ça n'a pas été glorieux
1: Ah, il y a des...
0: au niveau des
1: Ah non,
0: amours.
1: et je le sais, il ne me parle pas, mais je le sens. Oui, non, il a vécu ce que
0: Oui.
1: moi j'ai vécu au féminin. Je le sens très fort. Et des fois, je lance des
0: Oui,
1: trucs
0: oui,
1: et puis
0: oui, oui.
1: ça le ferme. Il n'accepte pas.
0: Mais je comprends, parce que c'est quelqu'un qui veut toujours avoir raison, donc c'est,
1: oui,
0: c'est pas toujours,
1: oui, il a raison,
0: c'est pas toujours évident.
1: Il me contre, ouais, il me contre surtout. Mm-hmm. Puis moi, vous voyez ma personnalité, je me laisse pas faire.
0: Oui, oui, oui. Moi, je dirais pour le moment, c'est bien justement que vous restiez sur vos positions. Comme ça, c'est lui qui revient. C'est avec lui que vous allez pouvoir avoir une discussion. Et il va revenir gentiment avec un coucou, comment vas-tu, quoi de neuf, des toutes petites choses, mais qui permettent quand même de reprendre un petit contact. Et puis de là, ça devient un dialogue un peu plus long, et donc moi je vois quand même pas mal d'aspects positifs, donc j'ai pas vraiment d'inquiétude à ce niveau-là.
1: Puis je pense qu'avec ma personnalité, je dois réveiller des choses en lui.
0: Certainement, certainement, parce que vous osez parfois dire quelque chose qu'il prend un peu mal, mais quelque part, il y a la vérité qui blesse. Donc, ce que vous lui dites, en général, c'est la vérité.
1: Oui, puis c'est pas pour lui faire du mal, c'est pour l'en sortir, justement.
0: Oui, oui, oui. Mais ça se ressent très fort. Hein. Pour moi, vous êtes un beau couple. Hein. Il n'y a rien de vraiment négatif.
1: Mais moi, je le sais. Nino, je le sais, mais pas lui.
0: Il faudrait pour moi, quand vous allez vous reparler, mettre un peu des choses sur la table et dire ce qui va, parce qu'il y a des choses qui vont très bien, mais il y a des choses qui ne vont pas. Et ça, même s'il ne veut pas l'entendre, à un moment donné, il faut les mettre sur la table pour que ça cogite un peu dans sa tête. Parce que sinon, on est toujours dans le même état d'esprit, il ne change pas.
1: Mais moi, je pense qu'il cogite, là, maintenant.
0: Ah oui, ça, certainement. Et c'est pour ça que je vous dis, faites-le patienter encore un peu, que ce soit lui qui revienne. Et moi, je vois des aspects positifs. Il n'y a pas de gros tracas à se faire à ce niveau-là.
1: Mm-hmm. Donc, non, parce que c'est une belle personne.
0: Moi, je dirais...
1: C'est une belle personne.
0: Oui, c'est pour ça, je n'ai rien à dire sur lui, dans le sens où c'est pas quelqu'un qui va vous tromper, c'est pas quelqu'un qui ment, mais il veut avoir raison. Ça c'est peut-être un petit défaut qu'il a, il veut toujours avoir raison et toujours avoir le dernier mot. Mais parfois, évidemment, les choses ne se passent pas comme ça, donc c'est pas évident.
1: Non, mais moi, je me rends compte, pour moi, c'est pas évident, hein, Nino.
0: Mm-hmm.
1: Parce que
0: oui,
1: moi, j'ai fait
0: un
1: sacré chemin intérieur, un travail justement là-dessus, que...
0: Mm-hmm.
1: Je sais pas jusqu'où ça va aller. Hein.
0: C'est pas évident, mais moi, je vous dis, vous avez travaillé un peu sur vous-même. Moi, je vois que lui... Sans penser vraiment qu'il travaille sur lui-même, moi je vois que ça se fait dans sa tête automatiquement. Il change certaines idées, mais il ne se rend pas compte qu'il fait un travail sur lui-même. Parce que si on lui dit de faire un travail sur lui-même, ça va le bloquer. Mais si on laisse comme ça, pour moi ça va pouvoir jouer et vous allez pouvoir... Pour moi, vivre encore des belles choses ensemble, il n'y a pas de séparation du tout définitive.
1: Ouais. Là, je comprends ce que vous voulez dire.
0: Oui, moi j'ai ce ressenti que ça va aller. Donc,
1: dans son sens.
0: Peut-être pas, parce que comme je vous dis, quand il revient, il faut avoir quand même une bonne discussion. Donc, il y a des choses qui fonctionnent entre vous, mais il y a des choses qui ne fonctionnent pas. Et donc, il ne faut pas toujours non plus aller dans son sens. Il faut oser en parler. Et vous verrez qu'en osant en parler, vous allez voir que ça va aller de l'avant. Donc, moi, je ne vois rien personnellement de vraiment négatif. Je dirais que parfois, un petit éloignement, c'est pour mieux se retrouver.
1: Oui, ça c'est juste. Ça c'est... Mais c'est moi qui le crée cette fois, l'éloignement.
0: Mais c'est pas plus mal, parce que justement, c'est lui qui va devoir revenir vers vous, et c'est lui qui va devoir prendre ses décisions et dire, voilà, maintenant les choses, elles se passent comme ça, et donc il va bien devoir se rendre à l'évidence.
1: Oui. Non, mais je l'évite, hein, je vous dis tout de suite, je ne veux pas le rencontrer. Je veux qu'il vienne lui spontanément.
0: Oui, mais soit il va venir, mais moi je vois plus un message, ou peut-être éventuellement un coup de téléphone, mais premier, ça va être un petit contact virtuel, et puis évidemment, vous n'habitez pas loin du tout, donc vous allez vous croiser, vous allez discuter. Il y a des belles choses en perspective, je ne vois pas que du négatif, et comme je vous dis, c'est pas une mauvaise personne, mais ça je pense que vous le savez, donc pour moi les choses avancent. Donc moi je dirais, restez confiante, attendez qu'il refasse un pas vers vous, et vous verrez, il y aura du dialogue, et ça va repartir. Allô? Je pense que nous avons perdu la personne.
1: Oui. Non,
0: allô,
1: je suis là,
0: allô?
1: Allô?
0: Ah, il y a
1: non,
0: une petite coupure. Oui, je suis là aussi. Je vous entends. Donc, dites-moi que
1: mais il y a Mercure
0: vous
1: en
0: me
1: rétrograde,
0: disiez...
1: c'est pour ça.
0: C'est possible aussi, mais... moi, je vous dis que quand il va revenir, quand même, ses idées ont un peu changé. Il s'est, sans s'en rendre compte vraiment, il s'est un peu remis en question.
1: Moi, je pense. Parce que je vous dis une chose, Nino, il le faut avec moi.
0: Et ça fait combien de temps que vous êtes ensemble ?
1: Ah, on n'est pas ensemble, hein. Ça fait depuis le jour de son anniversaire, le 12 mars.
0: Bon, vous n'êtes pas vraiment ensemble, mais vous êtes ensemble
1: non,
0: quand même.
1: Non, on n'est pas ensemble. Non, on n'est pas ensemble.
0: Il n'y a rien qui se... Donc, vous me dites, vous êtes juste amis.
1: Pour moi, au début, c'est une amitié. Lui, je pense que c'est plus, il veut plus.
0: Ah, bien sûr. Moi, j'ai jamais douté une seule fois que vous étiez en couple. Donc, ça me semble bizarre que vous me dites que vous le considérez comme un ami parce que lui,
1: il vit la relation
0: comme un couple.
1: Moi, j'ai besoin de temps. Je lui ai dit.
0: Oui, mais ça aussi peut-être, il faudrait, avant qu'il ne s'énerve la prochaine fois, il faudrait mettre sur la table, souligner le fait que c'est pas que vous ne voulez pas de lui en couple, mais que vous voulez, comment vais-je dire, vous voulez mieux le connaître.
1: Moi, je lui ai dit.
0: Mieux. Et ça, il ne l'accepte pas.
1: Je lui ai dit d'entrée que pour le moment, sexuellement, il n'y aura rien. Que pour moi, que c'est une amitié, j'ai besoin de temps et j'ai besoin de connaître la personne.
0: Oui. Et lui a ça, il le sait, mais donc il reste positif sur ça. Il a toujours espoir que vous allez être ensemble.
1: Ben, disons qu'on n'en parle pas. Bon, c'est que à force de se voir, la relation, elle se construit.
0: Oui, tout à fait. Et moi, je vois
1: un homme
0: que
1: pas la même chose qu'une
0: ça
1: femme.
0: Va aller de l'avant. Ça, c'est sûr. C'est normal, il y a une différence entre un homme et une femme, mais
1: oui.
0: Moi je vous dis, lui il a vraiment l'espoir en tous les cas que ça se termine par une belle relation. Mais moi je pense que ça va aller dans ce sens-là, mais voilà, il y a encore quelques discussions à avoir, quelques petites mises au point, et après
1: ah,
0: pour
1: oui,
0: moi ça va pouvoir jouer pour vous deux, ça c'est sûr.
1: Parce qu'il y a un vécu chez lui, puis il y a un vécu chez moi.
0: Mmh, tout à fait.
1: Mais moi,
0: et comme je vous dis, dans le passé, ça a été compliqué.
1: Mais non, mais lui, il ne parle pas.
0: Oui, c'est quelqu'un qui a vécu des moments assez compliqués. Ça, je le ressens très fortement. Donc, forcément, c'est pas tout à fait, je veux dire, ce que vous attendiez d'un homme. Mais voilà, chacun est différent et ça a pu...
1: tout à fait.
0: Ça a pu, je veux dire, changer un petit peu votre façon de voir les choses. Mais en tous les cas, moi, je vois qu'il y a des aspects positifs. Donc, vous allez vous réconcilier assez vite et tout doucement, on va vers vraiment le couple stable.
1: Oui, parce que je lui ai dit qu'avec lui, j'étais bien et j'appréciais le respect qu'il avait. Tout ça, je lui ai dit. J'adore ta compagnie, j'aime bien être avec toi. Moi, je parle, j'arrive à m'exprimer, Nino, pas lui.
0: Oui, je comprends. Mais c'est quelqu'un qui a souffert énormément dans le passé. Alors bien sûr, vous me dites qu'il n'en parle pas. Mais moi, je peux vous le dire, c'est quelqu'un qui a beaucoup souffert et qui ne sait pas vraiment... s'attacher, bien qu'il s'attache à vous, parce que moi je vois des aspects positifs dans votre relation. Donc moi je vois que les choses vont pouvoir avancer, il n'y a pas de souci à ce niveau-là.
1: Oui, il a surtout souffert avec les femmes, je le sens très, je le vois par rapport à son comportement.
0: Il est méfiant, moi il est méfiant. Mais quand même, il s'attache à vous. Ça, c'est une certitude. Hein. Et lui attend une relation stable et sérieuse. Il n'attend pas une belle amitié. Donc, si pour le moment, vous considérez que c'est une belle amitié, c'est pas tellement sa pensée à lui.
1: Parce que, voyez, j'essaye qu'il s'ouvre, qu'il parle.
0: C'est vrai, c'est pas évident du tout. Mais
1: non, c'est pas évident.
0: Pour moi, je vous dis, on va vers quelque chose de beaucoup mieux, quelque chose de positif. Donc, ça ne devrait pas poser de problème à long terme. Ici, c'est vrai, ça fait pas très très longtemps que vous vous connaissez, puisque vous parlez de son anniversaire. Voilà, donc il faut encore laisser peut-être 2-3 mois pour... il reviendra bien sûr avant, hein, mais peut-être laisser encore 2-3 mois pour vraiment laisser s'installer les choses et avoir évidemment plus de confiance l'un en l'autre et des belles choses en perspective.
1: Mais moi j'ai confiance en lui, mais pas lui.
0: Mais lui, déjà, n'a pas confiance en lui-même. Donc,
1: oui, mais c'est ça son problème. J'essaie de lui faire comprendre, mais non, c'est pas possible. C'est pas possible.
0: Il manque... Oui, je comprends. Il manque...
1: Il a un manque total de confiance en lui.
0: De confiance en lui, oui. Tout à fait. Mais encore une fois, voilà, c'est pas des choses qu'on ne sait pas régler. Ça ne se règle pas en 2 jours, mais avec un peu de temps, ça peut se régler. Et moi, je vois des aspects positifs. Les cartes le disaient aussi quand j'ai tiré les cartes. Donc, pour moi, le ressenti est bon. Laissez-le revenir vers vous, gentiment, et vous verrez que pour la suite, ça va bien se passer.
1: Oui, parce que je vois, moi j'aimerais qu'il parle, qu'il s'ouvre. Il souffre cet homme.
0: Oui, il n'est pas bien dans sa peau, c'est pour ça. Il a un gros complexe d'infériorité, il se sent inférieur à tout le monde. C'est pas l'image qui manque, hein, c'est pas l'image qui montre. Mais pour moi, c'est quelqu'un qui n'a aucune confiance en lui. Évidemment, si vous lui dites de but en blanc, il ne va pas prendre ça très bien, il va même détourner. Mais pourtant, c'est exactement pour moi ce qui est en train de se passer. Il se rend compte que avant, ce qu'on dit, hein, avant de faire confiance aux autres, il faut déjà se faire confiance à soi-même. Et ça, il a beaucoup de mal. Là.
1: Oui.
0: Mais vous verrez, laissez passer encore un peu de temps et ça va aller mieux.
1: Oui, merci. Mais vous confirmez ce que je ressens à l'intérieur. Puis vous l'avez très bien cerné. C'est ce que je pense de lui.
0: Ah, écoutez,
1: vu qu'il
0: ne
1: parle
0: parfait.
1: Pas, vous me confirmez ce que moi je ressens de lui.
0: Mais ça me fait plaisir de pouvoir vous donner les bonnes explications. Mais vous allez voir,
1: ah, oui.
0: Vous allez découvrir de plus en plus de choses au fil du temps.
1: Oui. Puis voyez, moi je suis différente de lui. J'arrive à m'exprimer, je m'ouvre, j'arrive à dire les choses.
0: Mmh.
1: Il est ce que moi j'étais avant. Lino, c'est l'effet miroir, lui et moi.
0: Certainement, et puis il y a une petite différence d'âge, donc vous avez plus d'expérience que lui aussi. Donc tout ça, mis ensemble, ça joue, hein. Et vous allez voir, moi je vois que ça joue bien pour vous deux, il n'y a pas de séparation.
1: Non, parce que moi je me rends compte depuis quelque temps que j'ai quand même des sentiments pour lui, qui commencent à venir.
0: Oui, lui en a déjà, il le montre peut-être un peu plus que vous, mais elle va arriver, moi je donne 2-3 mois, pas plus, hein, pour que vous soyez vraiment en couple et que beaucoup de choses s'arrangent aussi par rapport à la façon dont vous avez de parler avec lui.
1: Oui. C'est vrai que moi je
0: Donc,
1: suis...
0: Laissez-le revenir et vous verrez...
1: Je suis quelqu'un de direct, moi. Je lui ai dit, je suis direct. Je suis transparente, je suis comme ça. Il le sait. Parce qu'avec lui, je suis bien avec cet homme. Je lui ai dit, je suis bien avec toi. Je joue pas un rôle, j'ai pas
0: il
1: de
0: mal,
1: j'ai pas
0: de... Oui, non mais ça je comprends, mais lui, est-ce qu'il voudrait un peu plus que vous soyez démonstrative? Je pense qu'il y a un peu de ça aussi. Donc,
1: ben,
0: c'est
1: la dernière
0: ça que
1: fois,
0: je vous
1: c'est
0: dis,
1: qui lui a fait un bisou, c'est moi. J'ai dit, tu n'es pas affectif, il m'a dit non.
0: Et pourtant, dit, c'est un sujet à mettre sur la table. Il faut pouvoir en parler.
1: Mais c'est ce que j'ai essayé.
0: Mmh.
1: La dernière
0: Et
1: fois que je l'ai vu, c'est pour ça qu'il est parti en brille.
0: Vous voyez, donc même que vous essayez, il n'y a rien qui change, si je comprends bien.
1: Bah maintenant, ça fait un bonhomme de chemin vu que j'ai mis de la distance.
0: Mmh. Moi, je vous dis, hein, je laisse faire les choses, hein, parce que du positif, moi, je ressens. Hein. Donc, ça va aller. Il y a bien un moment, les choses vont mieux. Donc, moi, je dirais rester positive, continuer à garder confiance et vous allez voir que ça va aller, ça va jouer.
1: Oui. Mais merci.
0: Oui, vous allez voir. Mais avec grand plaisir. Et vous me donnerez des bonnes nouvelles, j'espère.
1: Oui, oui. Non, mais je pense qu'il y a, comme on dit, matière.
0: Mm-hmm.
1: Mais je me pose des questions.
0: Oui, tout à fait. C'est normal. Et lui s'en pose de son côté aussi. Mais lui ose moins révéler ses pensées. Mais vous allez voir,
1: oui,
0: avec encore
1: ça.
0: Un peu de temps... Pour moi, ça va jouer, ça va fonctionner, donc il n'y a pas vraiment de grosses inquiétudes à avoir.
1: Je pense qu'il faut apprivoiser le personnage.
0: Oui. Oui. C'est pour ça que je dis encore 2-3 mois. Et vous verrez que les choses seront plus fluides, plus stables.
1: Oui. Non, puis que lui, il est déjà plus... J'ai envie de lui dire, hey, plus confiance en toi. Mais j'ose pas le dire parce que je sens qu'il va exploser.

0: poser. Je ne peux pas le dire.
1: Il y aura un moment où vous pourrez le dire. Là, tout de suite, maintenant, non. Mais il y a bien un moment où vous allez pouvoir dire ce que vous avez envie de lui dire. Ça, c'est sûr. Ouais.
0: Oui, parce qu'il voit mon comportement que t'en sors, il voit mon attitude. Moi, j'ai une présence. J'arrive à parler, j'arrive à m'exprimer.
1: Tout à fait.
0: Alors, je lui montre l'exemple.
1: Moi, je vois ça d'une manière positive, oui. Vous avez mille fois raison.
0: Pour moi, c'est aussi tout.
1: Je vois beaucoup de positif. Oui, oui, oui. Mais vous allez voir, pour moi, il y a beaucoup de positif dans cette histoire. Alors oui, du négatif, il peut y en avoir partout, de temps en temps, mais ce n'est pas une histoire qui va à la dérive. Que du contraire, vous-même, vous le dites, vous vous attachez à lui. Lui, il s'attache à vous, même s'il ne le dit pas ouvertement.
0: Mais moi, je l'ai dit, quand je ne te vois pas, tu me manques. Ça me manque de ne pas te voir. Moi, j'arrive à le dire.
1: Et à ça, il est content quand même, quand vous dites ça.
0: Oui.
1: Parce que moi, je le vois content d'être avec vous. Et comme je vous dis, j'étais étonné que quand vous m'avez dit non, on n'est pas du tout en couple. Parce que moi, je le vois, lui, en tout cas, dans sa tête, c'est vous et pas une autre. Donc, il est déjà quand même avec des sentiments pour vous. Alors, bien sûr, il n'avoue pas, mais il laisse quand même présager qu'il y a quelque chose de positif entre vous. Donc moi je dirais laissez encore faire un peu les choses et vous allez voir que ça va très bien se passer. Aurions-nous perdu? Oui.
0: Non, non, je suis nouveau là, on a deux mots été coupés, Nino.
1: Oui, ben voilà, je vous disais, lui n'a pas la façon de montrer ses sentiments, mais les sentiments sont bien présents, donc ne vous tracassez pas pour moi.
0: Non,
1: on est vraiment dans quelque chose, on avance.
0: C'est un homme qui est brisé.
1: Il est brisé à cause de son passé. Ça, c'est vrai.
0: Oui.
1: Mais avec
0: et
1: vous,
0: ça,
1: il retrouve une forme...
0: Ça vient de très loin,
1: forme...
0: ça vient de l'enfance, tout ça, j'ai compris.
1: Il y a des choses de l'enfance qui n'ont pas été, il y a des choses en amour qui n'ont pas été,
0: oui.
1: Et encore
0: oui.
1: Maintenant, oui. Il en souffre, mais c'est quelqu'un qui ne veut pas montrer tout ça, donc garde bien ça pour lui. Mais moi, je vous dis, je vois que ça avance et voilà, les choses vont pouvoir se régler. Donc, il n'y a pas de gros soucis à vous faire.
0: Oui, oui. Non, non, mais je ne suis pas en souci, mais simplement, j'avais besoin voir si j'étais juste. Parce que je peux me tromper aussi dans mon attitude. Comme ça, mais dans mon attitude, non. Parce que moi, je suis en accord avec moi.
1: Oui, vous avez, comme je le dis, plus d'expérience que lui. Et lui a vécu des mauvaises expériences et maintenant il se sent bien avec vous, mais il n'a pas la façon de le montrer comme vous le souhaiteriez.
0: Et puis moi, j'ai vécu...
1: Mais ça va arriver. Ah oui, ça, j'ai pas dit. Je n'ai pas regardé en premier sur vous.
0: Je lui ai dit, je lui ai expliqué tout ce que j'ai vécu. Il sait. Je voulais qu'il s'ouvre, qu'il se rende compte qu'il n'est pas tout seul.
1: Et lui, évidemment, n'a rien dit de son passé.
0: Non.
1: Voilà, il reste assez fermé. Mais oui, mais encore une fois, je vous dis, laissez le temps au temps et il va s'ouvrir parce qu'il n'a pas envie de vous perdre.
0: Mais moi non plus, hein. J'ai pas du tout envie. Je suis bien avec lui. Je lui dis, je suis bien, j'adore sortir avec toi. On s'amuse les deux quand on sort.
1: Oui, mais tout ça, c'est très bien. Et pour moi, ça va...

0: ça va continuer, donc il faut rester dans cette optique-là. Parce oui. que pour moi, continuer comme ça, et vous aurez des discussions, et ça va jouer pour vous, et ça va aller de mieux en mieux.
1: Oui. Non, mais c'est juste.
0: Donc,
1: vous confirmez...
0: je ne vois pas vraiment de choses négatives.
1: Vous me confirmez mon ressenti. Donc, c'est tout bon, Nino. Je vous remercie beaucoup.
0: Mais avec un immense plaisir.
1: Hein?
0: Et vous me donnerez des bonnes nouvelles, j'espère.
1: D'accord.
0: D'accord, avec plaisir.
1: Puis bonne soirée.
0: Mais je vous dis à très bientôt. Belle soirée à vous et tout de bon pour vous. À bientôt.
1: Merci. À bientôt. Au revoir.
0: Au revoir.
1: Au revoir.
0: Au revoir. Voilà les amis, bah oui, hein, en échange, je vous donne mes ressentis, et voilà, vous pouvez aussi parler de vos propres ressentis, et parfois ça correspond à ce que je vous dis, comme vient de le dire cette dame. Alors, on va marquer la page de publicité, mais ça vous laisse encore bien sûr le temps d'arriver dans l'émission sans problème. On est ensemble jusque plus ou moins 22 heures. 0901-901-993, touche numéro 1. Et un petit SMS TVM3 au 700 pour le franc symbolique. Et d'ici quelques instants, vous serez peut-être à mes côtés. À tout de suite.

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0: Dernière partie de l'émission Parlez-moi d'avenir sur votre chaîne TVM3 en compagnie de votre ami Nino. Ce soir, une soirée quand même assez riche en émotions aussi et en sujets, puisqu'on a parlé des défunts, on a parlé aussi des personnes qui se convoitent avant de vraiment se mettre en couple, et ça c'est pas plus mal. C'est très bien d'apprendre à connaître quelqu'un, de se dire voilà, je me sens prêt à me mettre en couple avec cette personne, que d'aller tout trop vite et après ça se finit trop vite justement. Donc je rappelle là, le 0901 901 993, touche numéro 1. La touche numéro 2 pour nos amis en bas de votre écran, en toute confidentialité, regardez bien, pardon, qu'il soit encadré en vert pour qu'il soit disponible pour vous. Le chiffre 3 si vous ne savez pas qui choisir, et toujours notre concours SMS qui est ouvert, TVM3, que vous envoyez au 700. Et d'ici quelques minutes, vraiment quelques minutes, si vous avez un appel sur votre portable que vous ne connaissez pas, vous décrochez tout de même, c'est la régie qui vous appelle et qui vous annonce la bonne nouvelle, évidemment, que vous avez gagné le concours SMS. Et en attendant le prochain appel, je terminais avec, non pas mon mariage. Oh là, j'ai perdu le retour. Est-ce que la régie peut, j'entends plus rien du tout. Allô. Bon, donc je continue, je ne sais pas ce qui s'est passé. J'ai entendu comme une messagerie vocale, c'était un esprit qui est passé peut-être. Alors, voilà, j'espère que je n'ai pas rêvé. Allô, bonsoir.
1: Oui, bonsoir Nino.
0: Ah, voilà, c'est rétabli, pas de souci. Oui. J'ai votre prénom, oui. Votre date de naissance, d'accord. Je vous écoute.
1: Oui. Oui, alors c'est pour le cas.
0: Oui.
1: C'est pour savoir s'il va trouver du travail. Parce qu'il est
0: il
1: à
0: a
1: la
0: du fin, mal.
1: Il a fini son apprentissage l'année passée. Et puis il a fait l'armée. Mmh. Et puis il est en recherche, aux dernières nouvelles, il devait avoir des entretiens. Mais je ne sais pas, maintenant je sais pas.
0: Pour moi, il va trouver quelque chose, mais c'est vrai qu'il rame un peu pour le moment. Et il se décourage.
1: Mmh.
0: Je vais regarder... Moi, je vois qu'il y a de nouvelles choses pour lui. Hein. Donc,
1: oui.
0: Moi, il y a pas mal de choses positives qui sont en train d'arriver. Ça, c'est sûr.
1: C'est vrai. Ah oui.
0: Mmh. Moi, je vois en tous les cas vraiment du positif. Et je dirais même, il va avoir des choix à faire. Donc, ça va être choisir entre un poste ou un autre. Il y a un choix qui arrive.
1: Ah, d'accord.
0: Après mais d'accord. On le voit dans les cartes parce qu'on voit qu'après une période de temps, on voit le temps dans les cartes, mm-hmm. et on voit la belle lumière juste à côté. Donc, après une mm-hmm. période de temps, il a la belle lumière. Donc, forcément, pour moi, il retrouve quelque chose. Et comme je vous dis, j'ai ce ressenti de deux postes. Donc, il va pouvoir choisir lui-même. Je veux ce poste-là plutôt que celui-là. Donc, ça va être, ça va être intéressant.
1: D'accord. Et puis ça serait, vous voyez ça pour quand à peu près?
0: J'ai un chiffre 10, moi je dirais le mois d'octobre. Il aura certainement quelques entretiens ou quelques propositions avant, mais le temps que tout se mette en place, on est début octobre.
1: Ah, d'accord.
0: Oui, si je confirme, il y a des énergies positives, il a des protections de l'au-delà. Oui, il y a une renaissance pour lui avec des portes ouvertes. Je montre également les cartes à l'écran. On voit bien la naissance.
1: Oui.
0: Alors, ici, ce n'est pas la naissance d'un enfant, c'est sa nouvelle vie, sa renaissance.
1: Oui.
0: Et ça lui ouvre des portes. Donc, il va frapper à certaines portes. Alors, je ne dis pas, peut-être certaines portes vont rester fermées, mais d'autres vont s'ouvrir, et notamment deux. Et c'est lui qui aura le dernier mot de dire « je préfère aller vers ce côté-là plutôt que vers l'autre côté. »
1: D'accord. Est-ce qu'il devra faire une formation ou
0: Lui voudrait évoluer. Il voudrait évoluer encore plus dans ce qu'il
1: non,
0: est.
1: Non, apparemment pas, non, mais je sais pas s'il a une place et qu'il doit faire pour se remettre à jour.
0: Il est quand même très très jeune, hein. Donc il a vraiment toute la vie devant lui, hein. Donc pour moi, non, au début il a les armes en main, donc au début il a ce qu'il faut, mais par la suite il prend de l'âge, de la maturité, il aura envie effectivement peut-être de faire une formation supplémentaire ou pour pouvoir évoluer, parce que c'est son idée de vouloir évoluer.
1: Oui.
0: Donc une évolution est tout à fait possible, il n'y a pas de souci à ce niveau-là.
1: D'accord. Mais vous ne voyez pas avant le mois d'octobre, alors, début octobre, vous dites.
0: Ça peut être fin septembre, hein, mais plus ou moins début octobre. Enfin, je donne le maximum, maximum début octobre.
1: D'accord.
0: Et je vous dis, il y aura un choix à faire entre deux postes, et puis là, il va y rester quelques temps, et c'est vrai que il va attraper de la maturité, il aura envie d'évoluer, mais pour évoluer, il faudra à condition de faire une formation. Et ça, il le fera tout en travaillant. Je le vois assez courageux, il n'y a pas de souci.
1: D'accord. Parce qu'une de vos collègues, dernièrement, comme il est en chemin de vie, il a un chemin de vie 1, et puis c'est des gens indépendants qui ont le chemin de vie 1. Elle m'a dit qu'il faudrait qu'il aura envie de faire quelque chose qui soit indépendant.
0: C'est possible que par la suite, vu les formations que je vois, qu'il devienne son propre chef. Ça, c'est possible. Je ne sais pas si ça a à voir vraiment avec l'année 1, mais moi je regarde plutôt par rapport à son signe astrologique et par rapport à mes ressentis. Ce sont des personnes qui foncent, hein. Donc il va rester un peu tranquille, on va dire, dans son travail, et puis il voudra évoluer. Alors que ce soit en étant son propre chef ou travailler encore pour un chef le temps de faire la formation, mais en tous les cas, c'est un fonceur. Donc, il va foncer, ça c'est sûr.
1: D'accord. D'accord. Alors, c'est bien. Merci pour ces bonnes nouvelles. Et puis pour le N et T, est-ce que vous voyez une continuation dans leur relation?
0: Donc ces deux personnes sont en couple et vous voulez voir si ça va évoluer.
1: Oui.
0: Si ça se passe mal en ce moment, vous avez eu des échos.
1: Vous me dites que ça se passe mal?
0: Je vous pose la question, est-ce que vous avez eu des échos, ah, vous avez eu quelques tensions non. entre eux?
1: Non, non, comment que... non.
0: Non. Moi, je vois quelques tensions, mais voilà, une carte flottante, la réussite.
1: Oui, je sais.
0: Donc, oui, je sais que... il y a quelques petites tensions, mais au final, il y a une réussite. Donc, c'est pas... pour moi, je vais dire, c'est pas quelque chose qui va être vraiment négatif. Mm-hmm. Non, non, pour
1: oui,
0: moi,
1: je sais que de
0: temps, je dirais dans tous les couples... il peut y avoir des tensions, ça c'est pour tout le monde la même chose. En plus, eux aussi oui. sont très oui. jeunes, donc...
1: oui, oui, bien sûr.
0: Voilà, mm-hmm. Ils resteront peut-être pas ensemble pour toute la vie, mais ils ne se séparent pas maintenant. Il y a encore des choses mm-hmm. positives à vivre ensemble.
1: Oui, oui. Oui, parce que je sais que de temps en temps, il y a des petites tensions comme ça, mais...
0: Mmh.
1: Voilà,
0: oui, oui.
1: Je sais rien de
0: je le ressens fort. Mais disons qu'ils gardent précieusement leur couple. Hein. Donc oui, des tensions, des petites mmh. disputes, des petites jalousies, il y en a. Mais ils n'exposent pas leur vie privée partout. Et ça, c'est parce qu'ils veulent mmh. se préserver. Mais je ne peux pas dire que c'est mal de faire comme ça.
1: Oui. Oui, oui, bien sûr. Et puis, est-ce que dans le temps, est-ce qu'ils vont avoir un enfant?
0: Je vais regarder. Ça fait combien de temps qu'ils sont ensemble?
1: Ça fait 4 ans.

0: C'est pas envisagé pour le moment, parce que j'ai une traversée du désert. Donc, c'est pas l'idée qu'ils ont pour le moment. Mais ça pourrait... C'est pas tout de suite, hein. On est 2027, oui, oui. Quand même bien avancé. Mais ça pourrait se... Oui. Je vois une essence qui pourrait arriver, mais on est peut-être dans un an, sur l'été de 2027. Hein.
1: Mm-hmm.
0: Ils ont encore du chemin, on va dire, à parcourir avant de dire oui, voilà, oui. On tourne une nouvelle page de notre vie. On ouvre plutôt une nouvelle page de notre vie en essayant d'avoir un enfant.
1: Mm-hmm.
0: Oui,
1: d'accord.
0: Ça c'est tout à fait possible.
1: Oui.
0: Mm-hmm. Moi, en tout cas, j'ai pas mal de positifs.
1: D'accord.
0: Dites-moi.
1: Et puis, pour moi, il faudra que je vous téléphone à l'arrière, c'est pour me mettre une bougie de neuvaine.
0: Tout
1: pour mes
0: fait.
1: Énergies.
0: Vous pouvez donc m'appeler vous demain. Voyez...
1: Oui, oui. Vous voyez comment mes énergies?
0: Je vais vous dire ce que moi je ressens. En fait, vous vous tracassez pour l'un, pour l'autre. Donc, c'est ça que vous pensez pas trop à vous. Et alors, on me dit que ça peut provoquer parfois quelques petits soucis. Mais j'ai envie de dire, pour moi, vos énergies, bien sûr, on peut les remonter avec une bougie de neuvaine.
1: Mm-hmm.
0: Mais
1: oui.
0: Ça va aller. Pour moi, vous remettez de l'ordre dans votre vie. Vous vous remettez en équilibre. Je montre même les cartes, il y a des doutes. Ça, des doutes, tout le monde en a, mais avec les doutes, vous vous remettez en équilibre. Donc, je ne vois rien de vraiment négatif.
1: Mm-hmm. D'accord. Mm-hmm. Parce que des fois, j'ai un petit peu pas vraiment des vertiges, mais un peu la tête qui me... Ouais, j'ai pas des vertiges à tomber, mais je me sens pas toujours...
0: Oui,
1: oui.
0: Ouais, c'est pas toujours en forme. Ça, je le ressens. Mais vous pensez beaucoup aux autres. Maintenant, allez faire une petite prise de sang, un petit bilan médical chez le médecin. Ça ne peut jamais faire de tort. Hein. Donc, moi, je ne parle pas de santé, mais voilà.
1: Oui.
0: Vous pouvez aller voir votre médecin, dire qu'il y a des petites choses comme ça qui vous semblent pas bien. Et donc, tu peux faire une prise de sang, un examen, et vous aurez de bons résultats. Donc ça vous remontera aussi les énergies.
1: Parce que j'ai fait dernièrement, j'ai fait une

0: Voilà, d'accord. Et si vous avez encore une question, alors, dites-moi.
1: Non, non, j'ai plus de, non, j'ai plus rien. J'ai gagné le concours. Merci beaucoup.
0: Ah ben super. C'est super. Et je suis content pour vous.
1: Appelle, oui. Merci. Et puis je vous appelle demain pour la bougie.
0: Sans problème. En code 103, je serai connecté d'accord. vers 8h30.
1: Oui, voilà. D'accord. D'accord. Merci.
0: Belle soirée
1: beaucoup,
0: à vous. Donc.
1: Merci.
0: Mais de rien.
1: Bonne soirée. Merci.
0: À bientôt.
1: Au revoir. Au revoir.
0: Au revoir.
1: À bientôt. Au revoir.
0: Voilà les amis, encore de beaux échanges avec vous. Alors, il reste encore le temps largement d'avoir un appel, donc 0901 901 993 touche numéro 1. Vous êtes prioritaire et vite, un petit SMS TVM3 au 700 afin que l'ordinateur tire au sort votre numéro de téléphone et que vous soyez appelé. Et en attendant cet appel, je vais y arriver, je retourne dans mes rêves. Et enfin dans mes rêves, pas spécialement les miens, donc je rêve pas que je suis enceinte, mais voilà, ici c'est le rêve justement qu'une femme peut faire d'être enceinte. Alors, la grossesse symbolise un désir en cours de concrétisation. Cette image renvoie avant tout à une dynamique psychologique. Dans certains cas, elle peut correspondre à un désir d'enfant, mais ce n'est pas l'interprétation la plus courante. Alors, être enceinte montre de façon imagée ce qui se prépare dans la psyché de la rêveuse. Un projet devient conscient et il prend corps, tout comme rêver de bébé qui renvoie à l'émergence d'idées nouvelles. Dans un avenir assez proche, la rêveuse va vivre une évolution et voir la naissance. Et je fais une petite croix parce que j'y reviendrai. Puisque nous avons quelqu'un. Alors bonsoir.
2: Bonsoir Nino.
0: Comment allez-vous?
2: Ça va très bien et vous?
0: Ça va bien aussi, merci. J'ai votre prénom, votre date de naissance, je vous écoute pour votre question.
2: Voilà, alors on se connaît déjà, je vous ai appelé plusieurs fois et comme voilà, j'aime bien parler avec vous, vous me donnez toujours... du positif et des choses qui se passent. Alors voilà, c'était quant à mon avenir sentimental, non.
0: Il n'y a personne en vue?
2: Il n'y a personne en vue, non.
0: Moi, je vois qu'il y a quelque chose, il y a enfin quelque chose, un homme qui arrive, parce que pendant toute une période, vous n'étiez pas prête. Vous aviez l'impression que n'importe qui, même le prince charmant, serait venu se présenter à vous, vous mettiez des barrières. Il y a eu des choses trop négatives dans le passé.
2: Oui, tout à fait, c'est exactement ça.
0: Et donc, ici, vous avez envie, évidemment, de trouver quelqu'un avec qui, premier, être compagne, compagnon. Et après, de là, on envisage quelque chose, on va dire, de mieux. Hein. Alors, oui, je vais regarder. Oui, pour moi, il y a des changements pour vous, hein, des mutations avec la richesse. Comme on parle des amours, vous allez faire une sortie et une seule sortie suffira. Hein. On va vraiment mettre quelqu'un sur votre route. J'ai un chiffre 9, j'ai le mois de septembre. Et on voit carrément dans les cartes, je les montre, l'amour et l'équilibre. Donc vous allez rééquilibrer quelque part vos amours. Moi je vois un homme qui a vécu aussi un passé assez compliqué amoureux. Donc c'est quelqu'un qui recherche une certaine forme de tranquillité, de pouvoir

0: se reposer aussi sur la personne avec qui il voudrait se mettre en couple. Donc vous allez pouvoir beaucoup discuter, apprendre à vous connaître, aller manger au restaurant, faire plein de petites choses, des choses que vous avez en commun, que vous appréciez. Et donc pour moi, ça va faire que ça va pouvoir aller de l'avant. Donc moi, j'ai vraiment un ressenti de quelque chose de très positif.
1: D'accord.
0: Vraiment, cette rencontre, quand vous allez le rencontrer, vous allez vous dire, voilà, bien sûr, il doit être charmant physiquement, mais il y a plus que ça. Et vous avez envie de d'échanger un numéro de téléphone, de discuter. Et ça prendra peut-être 2 voire 3 mois avant que vraiment on se dise on pourrait essayer quelque chose, parce que c'est vraiment quelqu'un qui veut vous connaître et pas quelqu'un qui veut faire n'importe quoi. C'est pas du
1: D'accord,
0: tout ça.
1: Non.
0: C'est vraiment un homme qui prendra son temps, mais avec qui ça pourra après durer dans le temps, puisque vous aurez appris à vous connaître.
1: D'accord. Donc vous voyez une relation épanouissante.
0: Moi,
1: quelque chose qui va durer dans le temps.
0: Voilà. Il y a cette rencontre en septembre. On va dire jusque la fin de l'année, c'est beaucoup de contacts, mais beaucoup faire connaissance. Et on va dire une nouvelle année 2027 où là, on commence à se rapprocher plus amoureusement qu'au niveau amical. Et vous verrez,
1: D'accord.
0: il va se confier à vous au fil du temps. Vous allez vous retrouver sur pas mal de points. Donc, il y a pas mal de points communs. Des choses qui vous sont arrivées un peu négatives, lui pareil. Donc, il y aura beaucoup de discussions. Ne vous inquiétez pas à ce sujet-là.
1: D'accord. Et c'est quelqu'un qui est bien dans sa vie. Quelqu'un qui a quand même... pas quelqu'un que je dois encore maintenir avec l'argent ou quoi que ce soit,
0: non. Non, moi ce que j'ai comme ressenti, c'est que c'est quelqu'un, s'il n'est pas en retraite, il est en pré-retraite, mais c'est quelqu'un qui avait un grade quand même assez important dans des bureaux, parce que je vois le costume, je vois un homme assez élégant, donc dans son travail, donc il n'avait pas des petites responsabilités. C'était, je dis peut-être pas le chef de l'entreprise, mais il était tout de même dans la direction, et donc c'est quelqu'un qui a gardé une certaine forme, si on veut, d'élégance. Et donc, il reste élégant, parce qu'il a toute sa vie, il a travaillé comme ça, en étant costume, cravate, c'était obligatoire. Donc, ça laisse des traces. Et donc, c'est une personne qui aime bien prendre soin de lui, bien habillé, mais il a eu trop de déboires sentimentaux, et maintenant, il a envie que vous alliez... tous les deux, hein, puisque c'est vous qui va rencontrer, que vous alliez de l'avant. Et c'est vrai, ça va prendre 2, 3 mois, 4 mois peut-être avant que vraiment il y ait des gros rapprochements entre vous. Mais ces rapprochements arrivent et moi, je vois du positif.
1: D'accord. Donc, vous voyez peut-être une relation de vivre ensemble ou voilà, des choses comme ça. Ça, vous le voyez.
0: Vivre ensemble, j'ai pas vu, mais j'ai pas regardé non plus aussi loin.
1: D'accord.
0: Alors, on va regarder. Disons que premier, c'est chacun chez soi. Vous vous voyez souvent, on dort peut-être l'un chez l'autre hein, aussi, hein, ça oui, hein, mais on habite, pour le commencement, on habite chacun de son côté. Mais c'est vrai qu'il y a des papiers qui peuvent se signer, donc on pourrait discuter de dire, voilà, pourquoi payer 2 loyers, or qu'on pourrait habiter ensemble, parce que vous sentez vraiment que ça va vraiment.

0: vraiment bien. Donc,
1: Oui.
0: moi, je vois en tout cas ici que vous avez les armes avec la belle clé de réussite. Donc, si vous avez les armes pour avancer en amour, moi, je vois que ça va être positif pour vous. Donc, moi, je
1: D'accord.
0: dirais, c'est encore un peu de patience, mais on est quand même dans une bonne patience. Parce que si vous le rencontrez et que la semaine d'après, c'est les embrassades, c'est l'amour fou, ça, c'est éphémère. C'est quelque chose qui ne durera pas
1: Oui.
0: longtemps. Ici, même
1: Non,
0: si
1: c'est
0: il y
1: clair.
0: a des moments où on va se sentir plus proche l'un de l'autre, parce que vous avez beaucoup de points communs, vous voudrez quand même tous les deux attendre pour être sûr que tout se passe
1: Voilà.
0: bien. Donc, moi,
1: Voilà,
0: je
1: effectivement.
0: dirais, voilà, il va falloir patienter et vous allez voir que les choses, pour moi, force de se connaître, c'est quelqu'un qui a des enfants aussi, donc qui voudra par la suite vous présenter ses enfants. Donc, moi, je vois aussi des petits week-ends pour se changer les idées. Et comme je vous dis, ce n'est pas quelqu'un qui manque d'argent, ce n'est pas quelqu'un qui est avare. Donc, il vous proposera des petits séjours, des petites vacances pour se changer les idées. Donc, pour moi,
1: D'accord.
0: oui, je ne peux pas dire que c'est l'homme parfait, il a son caractère, mais quand même, il vous apportera des bonnes choses, il n'est certainement pas là pour vous dépouiller.
1: D'accord. C'est parfait. Très bien, Nino. Je vous remercie infiniment.
0: Donc, moi, je dirais continuer dans cette direction, en espérant trouver quelqu'un, mais sans trop chercher, parce que vous verrez, vous irez à une soirée. Voilà, vous allez être assis à côté de lui, peut-être sur un bar ou sur un tabouret à côté de lui. Et voilà, il y a une discussion qui se crée, on échange un numéro de téléphone et après on est parti, quoi.
1: D'accord.
0: Ça va déboucher sur quelque chose de stable. Donc, soyez confiante à
1: Très
0: ce
1: bien.
0: niveau-là.
1: D'accord, parce que ça fait très longtemps que j'ai. Bon, je ne voulais même pas parce que je ne croyais plus vraiment. Et je ne veux plus n'importe, pas n'importe qui. Donc voilà quoi. Mais je pense que ça. Voilà, je suis contente de ce que vous venez de me dire. C'est magnifique.
0: Mais écoutez, moi je vous ai dit ce que je ressentais. Voilà, la perfection n'existe pas, mais vos caractères vont quand même correspondre. Donc pour moi, il y a vraiment quelque chose qui va bien se passer. Donc, je ne vois pas surtout au début, vous allez bien sentir que c'est quelqu'un de différent. Et justement, de prendre son temps comme ça avant de se mettre ensemble, c'est déjà qu'il y a une idée positive dans la tête. Quand on apprend à
1: Oui,
0: se connaître,
1: oui.
0: avant de dire voilà, on se met ensemble, ça veut dire que c'est une relation qui est faite pour durer. C'est pas une
1: Voilà.
0: aventure d'un soir, c'est pas du tout ce qu'ils
1: Non,
0: recherchent.
1: ça je veux plus. Ça je veux pas. J'ai jamais été pour ça et voilà, je préfère les choses profondes. Voilà.
0: D'accord, mais ce
1: Super.
0: sera comme ça. Ça se passera
1: Très
0: bien.
1: bien. En tout cas, je vous remercie Nino et j'ai
0: Mais
1: gagné ton
0: avec un
1: contrat.
0: énorme plaisir, ben voilà, comme
1: Merci
0: quoi, ça
1: beaucoup.
0: n'arrive pas qu'aux
1: Merci.
0: autres.
1: Merci beaucoup. Vous êtes
0: Donc,
1: vraiment une personne
0: félicitations et merci. Et vous revenez quand
1: très.
0: vous voulez pour me donner des bonnes nouvelles, hein, j'espère.
1: Avec grand plaisir. Je le ferai sans autre. Merci beaucoup, Nino.
0: Eh bien, tout plaisir était pour moi aussi, plaisir partagé. Je vous dis à bientôt. Belle
1: À
0: soirée.
1: bientôt, belle soirée. Au revoir. Merci.
0: Merci, au revoir. Et voilà, les amis, encore une belle émission qui est passée très très vite. Et on arrive déjà à l'issue de cette émission. Alors, cette émission qui était en direct absolu ce soir sera rediffusé demain de 12h à 14h sur TVM3. Parlez-moi d'avenir donc. Et donc vous verrez cette émission en rediffusion. Si vous souhaitez me

joindre en privé. Je serai connecté vers 8h30 le matin, donc mon code c'est le 103. Durant les heures de rediffusion de 12h à 14h, vous verrez ma petite photo en bas de votre écran, à côté de mes collègues, Nino, code 103. Si je suis en vert, je suis 100% disponible pour vous. Si je suis en orange, vous attendez que je rebascule en vert. Mais voilà, il y a de la place pour tout le monde, donc n'hésitez pas, je serai connecté une grosse partie de la journée, donc pendant la rediffusion, dans l'après-midi aussi, ce sera la soirée où d'habitude je suis connecté, mais là, demain soir, j'ai un petit imprévu, donc je ne serai pas connecté au téléphone, mais ça c'est demain soir, sinon toute la journée, vous pouvez me joindre. Alors pour certains, je dis à demain au code 103 au téléphone, en privé, et pour d'autres, je vous donne rendez-vous dimanche, toujours en direct, toujours sur TVM3, et toujours sur cette belle émission, Parlez-moi d'avenir, faites de doux rêves, et je vous dis à très vite, moi, plein de gros bisous.

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Et là où c'est beaucoup plus simple, par exemple, à comprendre, c'est dans les relations. 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Ce qui a fait que j'en suis arrivée à rencontrer des partenaires violents, je veux boucler un cycle. » Et à ce moment-là, une fois que vous avez compris, la mémoire est libérée et vous n'attirez plus les situations identiques. »

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Et donc, la vie va vous remettre régulièrement des expériences jusqu'à ce que vous preniez les bonnes décisions, que vous arriviez à vous affranchir de cette peur et de ce trauma. 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
1: Et donc, la vie va vous remettre régulièrement des expériences jusqu'à ce que vous preniez les bonnes décisions, que vous arriviez à vous affranchir de cette peur et de ce trauma. Et là où c'est beaucoup plus simple, par exemple, à comprendre, c'est dans les relations. Si vous attirez un partenaire violent, la première fois, vous allez peut-être pas comprendre l'expérience ni le message derrière. Vous allez peut-être en rencontrer un second, peut-être un troisième, jusqu'à ce que vous vous affirmiez et que vous disiez « Ok, cette mémoire, je ne la veux plus. Ce qui a fait que j'en suis arrivée à rencontrer des partenaires violents, je veux boucler un cycle. » Et à ce moment-là, une fois que vous avez compris, la mémoire est libérée et vous n'attirez plus les situations identiques. »

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1: Et donc la vie va vous remettre régulièrement des expériences jusqu'à ce que vous preniez les bonnes décisions, que vous arriviez à vous affranchir de cette peur et de ce trauma. Et là où c'est beaucoup plus simple, par exemple, à comprendre, c'est dans les relations. Si vous attirez un partenaire violent, la première fois, vous allez peut-être pas comprendre l'expérience ni le message derrière. Vous allez peut-être en rencontrer un second, peut-être un troisième, jusqu'à ce que vous vous affirmiez et que vous disiez « Ok, cette mémoire, je ne la veux plus. Ce qui a fait que j'en suis arrivée à rencontrer des partenaires violents, je veux boucler un cycle. » Et à ce moment-là, une fois que vous avez compris, la mémoire est libérée et vous n'attirez plus les situations identiques. »

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2: Bélier, vous réfléchissez sérieusement à votre avenir et préparez avec lucidité le terrain grâce à de nouveaux projets inspirants.
3: Taureau, avec Pluton en Capricorne, vous vivez un grand changement intérieur qui va vous permettre de décoller et de pouvoir réaliser vos divers objectifs.
4: Gémeaux, vous laissez les ennuis de travail au vestiaire et mettez toutes vos qualités d'écoute au service de vos enfants en partageant de nombreux moments de plaisir avec eux.
5: Cancer, si vous êtes célibataire, la lune en Verseau stimule votre besoin d'évasion. Lors d'un voyage, vous savourez pleinement cette liberté nouvelle, retrouvée suite à un passage sentimental difficile.
6: Lion, vous donnez une impulsion à un projet collectif participatif qui vous absorbe et dans ce domaine, vous excellez.
7: Vierge, la lune en poisson apporte une vague d'énergie positive, des ouvertures spirituelles. La respiration consciente peut vous aider à développer votre côté zen.
8: Balance, l'argent est fait pour être dépensé, mais ce n'est pas l'avis de votre partenaire, il ne se montre pas très compréhensif.
9: Scorpion, si vous êtes célibataire, Vénus favorise le flirt et la romance. Vous faites entièrement confiance au hasard pour provoquer de jolis rendez-vous.
10: Sagittaire, des amis viennent vous rejoindre dans un lieu festif. Vous leur concoctez un programme aux petits oignons pour passer des moments délicieux ensemble.
11: Capricorne, côté santé, si vous rencontrez des problèmes cutanés de type allergique, cela indique que le stress pointe déjà le bout de son nez.
12: Verseau, si vous êtes célibataire, une décision amoureuse crée des remous au sein de votre famille. Vous êtes libre d'aimer qui vous voulez sans avoir leur assentiment.
13: Poisson, aiguisez votre esprit critique, vous pourriez vous laisser entraîner dans des affaires douteuses par des personnes peu scrupuleuses.
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Bonsoir chers amis, comment allez-vous? J'espère que vous avez passé une bonne semaine. Moi je suis très heureux d'être là sur cette fin de semaine avec vous. Deux petites heures, ou deux grandes heures pour deux heures, 120 minutes à être ensemble, pardon, et à recevoir vos questions, bien sûr, vos peurs, vos interrogations, tout ce que vous voulez. Attention, je rappelle, dans vos questions, pas de questions sur tout ce qui est religieux, on ne répond pas. Tout ce qui est politique non plus, on ne répond pas, et tout ce qui est médical précis. J'explique le médical précis, décidément, ça commence bien, il faut que je boive un petit peu. Le médical précis, c'est de parler de telle ou telle maladie, dire est-ce que j'ai bien ceci ou cela comme maladie, ça on ne peut pas répondre. Est-ce que je prends tel médicament, est-ce qu'il me convient? On ne peut pas répondre à ça, on n'est pas médecin, on n'est pas pharmacien. Pour ça, on vous laisse voir vos médecins et spécialistes préférés ou votre pharmacien préféré afin de poser ces questions-là à eux. C'est eux les spécialistes, c'est pas nous. Par contre, si vous parlez d'énergie, vous dites voilà, moi je suis pas bien en ce moment, est-ce que ça va aller? Je dois me faire opérer la semaine prochaine, est-ce que tout va bien se passer? Des fois, vous pouvez dire j'ai telle et telle chose, ça ne nous dérange pas, mais nous, on ne pourra pas répondre oui, c'est ça ou non, c'est pas ça. On ne peut pas vous empêcher de nous dire ce que vous avez. Évitons de parler de maladies graves. C'est une émission voilà, qui parle des problèmes, des gens, des soucis, on en a tous, mais ne rentrons pas dans la morbidité ni dans tout ce qui est très. Comment dire, très noir, parce que voilà, il y a plein de gens qui regardent cette émission, c'est pas très. Voilà, on peut dire, je suis pas bien, j'ai une maladie pas simple, mais ne parlez pas de nom, vous voyez, je veux même pas le dire de nom, de maladie grave, ou j'ai ceci, j'ai cela. Et puis, aussi, ne nous demandez pas, parce que j'ai eu quelqu'un qui m'a demandé une fois, est-ce que vous pensez que je vais vivre longtemps? J'en sais rien, ça, on nous donne pas, bon. Et personne c'est sur Terre, ça. Hein. Donc voilà, c'est pas nous qui décidons, c'est en haut. Donc on peut pas dire si la personne va vivre une semaine, de 6 mois, 2 ans, on n'en sait rien, ça. Parce que voilà, j'ai des fois des gens qui m'ont aussi dit que, pour parler encore de ça, on m'a donné 6 mois à vivre et ça fait 10 ans qu'ils vivent. Donc voilà, tout. On ne peut pas faire de règles des choses parce que chacun est différent, bien sûr. Et puis, mis à part cela, je contrôle si j'ai bien fermé mon téléphone parce que je veux pas qu'il sonne pendant que je suis à l'émission. Je l'ai bien fermé. Je m'en souvenais plus. Donc voilà, chacun est différent. Chacun réagit différemment. Et ce n'est pas parce qu'une personne a telle maladie qu'elle est partie 3 mois après, que ça sera la même chose pour une autre personne. Chacun est différent. Mais ces choses-là, voilà, encore une fois, là aussi, voyez avec vos médecins, vos chirurgiens, vos infirmiers pour voir ces choses-là, hein, d'accord. Voilà, toutes les questions, eh bien, vous pouvez les poser au 0901-901-993. Si vous voulez être avec moi ce soir en direct, vous faites le 1. Vous serez avec moi, on vous expliquera comment il faut faire. Si vous voulez être avec un de nos collègues de voyants médiums qui sont en bas de votre écran, juste là en bas, vous faites le 2. Et la petite voix va vous demander de composer leur code PIN. S'ils sont en vert, vous le composez, vous serez relié directement avec la personne que vous avez choisie. Si par hasard elle est en jaune-orange, il faut attendre un petit peu. Parce que si vous faites le code, ça va vous dire que soit que la personne est occupée ou soit on vous passe quelqu'un d'autre. Donc vous attendez que la personne se libère. Vous ne voulez pas choisir. Vous dites, je ne sais pas qui là en bas prendre, ils sont 8, je ne les connais pas ou j'en connais qu'un. Je ne sais pas qui prendre. Faites le 3. Et c'est comme ça, c'est le système de façon très aléatoire.

histoire qui va vous octroyer quelqu'un. Et comme j'aime à le dire, si la personne, par hasard, ne vous convient pas, ou bien qu'il y a pas de, on n'a pas d'atome crochu avec tout le monde, eh bien, comme je le dis aussi très souvent, attendez, si vous posez une question, je dis n'importe quoi, est-ce que je vais trouver du travail bientôt? Alors, la personne va vous répondre, va vous dire voilà, oui, bah voilà, non, oui, non. Est-ce que vous avez d'autres questions? Non, c'était tout, merci beaucoup. Ben, ça m'a répondu, ok, merci, au revoir. Vous n'êtes pas obligé de rester trois quarts d'heure avec la personne, surtout en plus, ni même 20 minutes, ni 10 minutes. C'est à vous de choisir, même dans toutes les conversations. Les gens qui m'appellent, moi, quand ils m'ont posé les questions, je leur dis, vous avez d'autres questions? Non? Ok, alors si on a terminé, merci de m'avoir appelé. Moi, je ne retiens pas les gens de force. C'est vous qui payez, donc c'est vous qui choisissez le temps. Et quand on a fini. S'il y a encore d'autres questions, bien, on les fait. Donc, si vous tombez sur quelqu'un que vous ne voyez que ça peut arriver, qu'on n'ait pas, comme j'ai dit, d'atome crochu, vous faites une question. Et vous, enfin, j'allais dire poliment, des deux côtés, on se congédie, puis on passe à quelqu'un d'autre. Voilà. C'est pas... Je le rappelle, je l'ai déjà dit maintes fois, ce n'est pas un travail, pour moi c'est un travail, c'est pas un passe-temps, mais ce n'est pas un travail facile. Je dis c'est un travail parce qu'il y a des gens qui vivent de ça. Hein. Donc ce n'est pas un travail facile, on a beaucoup de responsabilités pour dire les choses aux gens, c'est pas tellement facile. Hein. Donc voilà, donc il faut... Voilà, comme dans tout métier, il y a des bonnes et des moins bonnes choses, il y a des moments sympas, des moments moins sympas, mais on n'a pas effectivement, quand il faut dire des vérités ou des choses à des gens, c'est jamais très facile, on doit aussi dire ça avec diplomatie, c'est clair, on ne peut pas dire clac, voilà, ça va être comme ça. Donc voilà, donc il faut être compréhensif aussi, peut-être que vous êtes tombé sur cette personne qui n'était peut-être pas bien, moi je ne suis pas toujours non plus au top de ma forme, hein. Des fois quand j'ai 15 appels les uns derrière les autres, au 15e, je serais peut-être un... Oui, allô, bonsoir. Je serais peut-être un peu plus sec parce que des fois, j'en ai un... Pas que j'en ai marre, mais un petit peu... Voilà, si c'est, des fois, c'est très continu. Et au bout d'un moment, on a quand même l'esprit qui se fatigue. Hein, donc, il faut le comprendre. Et puis, ce n'est pas de votre faute. Hein, c'est clair que si vous appelez vous la première fois puis que vous êtes le 15e ou le 18e, on a nos moments aussi de fatigue, peut-être de faiblesse intérieure et qu'on a besoin aussi de se reposer. C'est pour ça que je vais bientôt partir en vacances. Voilà, bientôt, hein, pas tout de suite, mais bientôt. Ok, alors, je répète, 0901 901 993, le 1 pour être avec moi, le 2 pour être avec nos amis en bas à droite de votre écran, le 3, si vous ne voulez pas choisir, vous faites le 3. Vous voulez participer à cette émission d'une autre façon, on a aussi la possibilité, j'éteins la clim parce qu'il faut commencer à faire un petit peu frisquet, bon, elle s'est rallumée, voilà. Donc vous voulez participer à cette émission, vous avez aussi, au lieu de téléphoner au 0901-901-993, vous avez aussi la possibilité de participer au concours qui vous permet de gagner quoi si vous êtes tiré au sort? Une consultation gratuite. La consultation, vous ne payerez rien. Pour vous inscrire, ça vous coûtera un franc, que ce soit par SMS ou que ce soit par carte postale ou lettre, vous devrez mettre un timbre, ça vous coûtera aussi un franc 10, un franc 20. Donc voilà, donc c'est pour le transport. Donc là, Pour le SMS, c'est le plus rapide parce que vous pouvez vous inscrire à l'instant, puis peut-être dans une demi-heure, une heure ou la prochaine émission, vous serez déjà tiré au sort. Donc vous envoyez le mot TVM3 au 700, comme on vous le montre. Vous faites le 700, numéro de destination 700. Et là, on écrit les messages. D'habitude, vous marquez TVM3, majuscule, minuscule, ça n'a aucune importance. Tant que vous marquez TVM3, envoyez au 700, et directement vous êtes inscrit à notre concours. Voilà, et donc de là, de temps en temps, nous allons tirer un numéro ou une personne qui a fait le concours, et on va vous appeler, la personne qui est, c'est pas moi, mais la personne qui est à l'arrière va vous appeler en disant, voilà, vous avez gagné le concours, est-ce que vous êtes prête à passer à l'émission? Attention, je le rappelle, le concours,

si vous gagnez le concours, c'est pour passer à l'émission en direct. Ce soir, c'est moi. Si vous dites, moi, je préfère tel et tel, eh ben, on va vous dire, la personne, elle vient, je dis n'importe quoi, mardi. Eh bien, vous attendez mardi, la personne derrière marquera à rappeler mardi parce qu'elle veut telle et telle personne, et on vous rappellera le mardi. Il n'y a aucun souci, on respecte ça, et c'est, chacun fait comme il veut. Maintenant, moi je me dis, si vous vous inscrivez ce soir et que vous voulez passer mardi, donc vous pouvez vous inscrire aussi lundi ou mardi, hein, vous n'êtes pas obligé de vous inscrire ce soir, vous pouvez, mais la personne au téléphone va vous appeler pensant que vous voulez passer avec moi. Alors, si vous voulez passer avec moi, vous êtes le ou la bienvenue, il n'y a pas de souci. Mais si vous ne voulez pas passer avec moi, eh bien, vous dites, voilà, moi je me suis inscrit ce soir, mais j'aimerais mieux telle et telle personne. No soucis. Moi, en tout cas, j'ai aucun problème avec ça. J'ai plein de défauts comme tout le monde, mais pas celui de la jalousie. J'en ai d'autres, hein, rassurez-vous. J'ai d'autres soucis, d'autres qualités certainement, et d'autres défauts aussi. Mais celui-là, moi, j'ai toujours considéré depuis jeune que le soleil se lève pour tout le monde, que si une personne a une belle voiture ou une grosse entreprise, c'est qu'elle l'a méritée, elle a travaillé pour, elle a fait tout ce qu'il fallait pour, donc voilà. Il faut prendre les choses avec philosophie, et puis, pour moi, je ne sais pas ce que vous en pensez, ce sentiment de jalousie m'a toujours beaucoup perturbé quand je vois des gens hyper jaloux. Oui, t'as vu la voiture qui se paye. Moi, ça me sort par les oreilles. Moi, je dis, ou bien t'as vu, elle fait tel métier, elle gagne beaucoup d'argent. Ben, elle a fait des études et tout pour arriver à ça. Donc, c'est normal aussi. Hein. Si on n'a pas fait d'études, puis qu'on est, il n'y a aucun seul métier qu'on est manœuvre et qu'on gagne 3500 francs, ben ma foi, on n'a pas fait d'études, on n'a pas voulu aller plus loin, on n'a pas voulu faire d'apprentissage, ben ma foi, chacun a ce qu'il mérite. Hein, voilà. Donc, pas de souci avec ça. Moi, je n'ai aucun problème. Voilà. Après, chacun choisit qui il ou elle veut, donc c'est comme ça. Puis voilà. Puis il y en a qui m'aiment bien, puis il y en a peut-être qui m'aiment pas, hein, ça, j'en suis certain. Après, moi, ça m'empêche pas de dormir. Hein. C'est vrai qu'une fois, j'ai renvoyé une personne balader parce qu'elle n'était pas très sympa. Elle m'aime pas. Ben, tant pis. Moi, ça m'est égal. Hein. Une de moins, une de plus pour les autres. Moi, ça m'est complètement égal. Ça, comme j'ai dit, ça ne m'empêche pas de dormir sur mes deux oreilles, si je peux. Ça, c'est pas facile. Ou alors, il faut plier le coussin. Mais on peut dormir sous ses deux oreilles, mais il faut tenir le coussin de chaque côté. Autrement, voilà. J'aime bien cette expression, dormir sur ses deux oreilles. Bon. Chacun fait comme il veut. Si on m'aime, on m'aime. Si on ne m'aime pas, tant pis pour la personne. Pas tant pis pour moi, parce que moi, je m'en fiche complètement. Voilà. J'aime mieux pas le savoir, par contre, parce que c'est pas très sympa. Après, des fois, je me dis, mais qu'est-ce que j'ai fait pour qu'on me dise ça? Je sais que les téléphonistes m'ont dit un jour qu'une personne a dit, ah non, moi, je veux pas passer avec Bruno, je l'aime pas. Bon, ben, voilà, elle ne m'aime pas. Hein. C'est très rare, encore une fois, je ne veux pas me mettre au-dessus du lot, mais ça peut arriver, hein, on ne peut pas plaire à tout le monde, hein, c'est sûr, je le conçois. Puis après, pourquoi elle a dit ça, je ne sais pas. Alors, voilà, enfin, j'ai une petite idée, hein, parce que je sais plus ou moins qui c'est. Puis c'est peut-être un petit peu de ma faute aussi, mais bon, je ne vais pas rentrer dans les détails. Je ne veux pas que la personne se reconnaisse et qu'elle se sente visée, mais voilà, j'ai une petite idée pourquoi elle a réagi comme ça. Il y a toujours une raison. Vous voulez, c'est vrai qu'on me montre la carte postale, si vous n'avez pas de possibilité d'envoyer par portable ou bien que vous ne voulez pas le faire, vous pouvez nous écrire aussi si vous n'êtes pas pressé. Vous envoyez à Concours TVM3, Parlez-moi d'avenir, case postale 285 1024 Écublanc. Et sur la gauche, où on marque d'habitude je passe de bonnes vacances, vous marquez votre prénom et un numéro de téléphone, ça c'est très important, où l'on puisse vous joindre.
pouvez mettre votre date de naissance si vous voulez, c'est pas important, ou on peut la prendre.

0: On la prendra quand on vous appellera. Mais surtout, surtout, surtout, un numéro de téléphone important. Sinon, si vous marquez, que vous appelez, comme j'ai dit, un prénom, je dis n'importe quoi, Jacqueline, Odette, Bernadette, Paulette, je ne sais pas pourquoi tout en être, ou Josiane, ou je ne sais pas, Aglaé, je dis n'importe quoi, ou Bruno. C'est qui est, si vous marquez, si vous mettez, c'est déjà arrivé, hein, on a reçu des cartes postales avec un prénom envoyé à Concours TVM3 sans téléphone. Puis après on nous dit, ah mais vous n'avez pas appelé. Oui, mais si vous ne mettez pas de téléphone, on ne va pas appeler tous les Bruno qu'il y a en Suisse romande, parce qu'on en a pour des jours. Hein. Donc mettez bien votre numéro de téléphone, et puis, comme j'aime à le dire, mettez un téléphone où l'on puisse vous joindre facilement aussi, hein, parce que là aussi c'est arrivé, des gens qui s'inscrivent, puis on les appelle, on les appelle, on les appelle, ils ne répondent jamais. D'ailleurs, je crois qu'il y a une spécialiste, je ne veux pas la citer, il y a une dame qui a au moins fait une 80aine de fois le concours, elle n'arrête pas de le faire, puis quand on l'appelle, elle ne répond pas. Alors, je crois qu'elle a passé 3-4 fois, mais quand elle fait le concours, on l'appelle, ne répond plus. Donc ça aussi, je me demande pourquoi participer à un concours si après on ne répond pas, c'est sûr. Bon, voilà. Alors, donc, vous, carte postale ou bien papier glissé dans une enveloppe, bien sûr, affranchi, timbre, bon, sinon, ben, ça n'arrivera pas non plus. La poste, vous savez, si c'est pas affranchi, soit on le reçoit, puis c'est nous qui devons payer le port, ou alors elle est mise au rebut et puis elle est éliminée au bout d'un certain temps si elle n'est pas réclamée. On reçoit tout de suite la première personne pour ce soir. Oui, bonsoir madame.
1: Oui, bonsoir Bruno. Comment allez-vous?
0: Mais écoutez, pas mal, pas mal.
1: Ça va bien. Comme je vous apprécie beaucoup.
0: Merci.
1: Hein, moi.
0: Merci, c'est très gentil.
1: C'est grand plaisir de vous contacter.
0: Ben, c'est gentil.
1: Voilà.
0: Alors, heureusement qu'il y en a quelques-uns qui m'apprécient.
1: Et je voulais vous dire que mon fils a réussi son apprentissage, comme vous me l'aviez dit, je vous l'avais demandé.
0: Ah, d'accord, superbe. Alors, il a eu son diplôme, et puis oui, je me semble que voilà. Je me souviens de vous. Je m'excuse, on peut dire votre prénom ou on le change?
1: Oui, allez-y, moi. Fou, alors.
0: Astrid. Astrid,
1: rien, ouais. Rien à cacher.
0: D'accord, ok. Donc, Astrid, oui, bah écoutez, je suis très... Oui, je me souviens qu'on avait parlé de l'apprentissage de votre fils, hein, c'est bien ça.
1: Voilà.
0: Et puis, il a réussi, comme je l'avais... Bon, écoutez, vous voyez que je ne me trompe pas tout le temps non plus.
1: Non, ben non. Et puis ma foi, des fois, on a plus d'atomes crochus ou ça passe mieux avec certaines personnes, mais on ne sait pas pourquoi. Hein.
0: C'est comme ça. Moi je, dans la vie, voilà. Je ne m'entends pas avec tout le monde non plus. Et puis c'est fou, je ne sais pas si vous avez vu, des fois, je dis n'importe quoi, vous allez dans la rue ou dans un grand magasin, vous voyez quelqu'un, vous dites, ah tiens, il a l'air sympa, ouais, ça serait... Puis d'autres, on se dit, oh là là, là je ne pourrais jamais être ami. Et pas parce qu'il fait la tête, et comme ça. Moi, je pense qu'il y a quelque chose qui se passe entre les subconscients qui fait qu'on s'entendra avec certains et pas avec d'autres. Et on ne sait même pas pourquoi, hein, c'est vrai, mais c'est...
1: Je pense qu'on n'a pas la même évolution et puis on n'est pas sur la même longueur d'onde.
0: Peut-être, ou alors il y a quelque chose...
1: Ça sert à rien de vouloir changer.
0: Voilà. Tout, hein. Bah écoutez, en tout cas, je suis très content.
1: Pardon, en tout cas, jeune homme va trouver quelque chose.
0: Oui, oui. Oui. Alors, en tout cas, je suis très content qu'il ait déjà réussi les examens. Il a fait un apprentissage de quoi ou dans quel domaine?
1: Dans le social.
0: Dans le social, d'accord. Et puis, vous voudriez savoir quoi? S'il va trouver une place, c'est ça?
1: Voilà, une place de travail maintenant.
0: D'accord. Ben oui, parce que c'est pas tout de réussir les examens. Et c'était des examens finaux, en fait, aussi.
1: Exactement.
0: D'accord. Après, il faut trouver effectivement une place. Hein. Alors, voilà, donc, votre fils, c'est la deuxième personne qui commence par G, c'est bien juste?
1: Exactement, oui.
0: D'accord, 21, voilà, ok.
1: Du 28 mai.
0: Alors, 28 mai, un chiffre, ah ben tiens, il a la même date de naissance que mon papa, il était aussi du 28 mai, c'est un gémeau, hein?
1: Oh oui, double face.
0: Mon papa était aussi du 28 mai, mais pas de la même année, bien sûr. Hein. Alors, un chiffre entre 1 et 6, s'il vous plaît, Astrid.
1: Alors, le 2.
0: Le 2. Alors, tac, alors le 2. Mais la clim, il fait chaud, il fait froid. Puis on nous annonce des gros, on nous annonce des

0: grosses températures la semaine prochaine de nouveau, je ne sais pas si
1: oui,
0: vous avez
1: oui,
0: vu.
1: Oui, oui, oui, oui, c'est éprouvant.
0: Aïe, aïe, aïe. J'ai entendu des 35 ou quelque chose comme ça, je dis, ben dis donc.
1: Oui, oui.
0: Bon, faudra se mettre au frais. Écoutez, oui, hein, les cartes sont très explicites. On voit le travail. Et puis la découverte, quand il va trouver le travail, c'est assez proche. Hein, c'est dans les mois qui viennent. Hein, donc, je dirais entre juillet, août et septembre, il devrait trouver quelque chose. Il y a la carte du feu qui peut être aussi éventuellement la. Alors, c'est quelque chose qui, comment dire, une fois qu'il trouvera, après les choses iront très vite. La signature du contrat, peut-être une deuxième, comment dirais-je. Des fois, ils convoquent les gens une deuxième fois pour un deuxième entretien. Et après, ça va très vite, signature, le contrat est là. Et puis, c'est quelque part où ça devrait quand même lui plaire. Alors, que je vous dise que je ne le vois pas rester, ce qui est un peu normal, hein, il est encore jeune, toute sa vie à cette place, parce qu'on voit une évolution ailleurs. Mais par la suite. Par la suite. Alors, c'est vrai que. Je dirais, si c'est sa première place de travail officielle, parce que des fois, quand on travaille
1: un petit peu... deuxième diplôme, oui.
0: Voilà, donc des fois, on travaille ailleurs ou on a fait autre chose. Mais disons, le travail où il va aller, c'est bien qu'il y reste effectivement 1, 2, 3, 4 ans maximum. C'est entre 1 et 4 ans, c'est difficile pour moi de dire plus ou moins. En 1, 2, 3, peut-être 4, mais ça m'étonne. Et puis ensuite, on le voit évoluer ailleurs. Et comment je pourrais dire ça? Et refaire comme un complément d'études, comme une... Alors, je ne sais pas si on peut faire une maîtrise là-dedans ou quelque chose comme ça. Voilà.
1: Exact.
0: Donc, je le vois faire quelque chose en plus et puis encore évoluer, grimper. Et il sera très bien dans ce genre de travail. Je pense qu'il y a des fois des gens qui font des boulots où, plus ou moins, je fais ça parce que je ne savais pas quoi faire. Lui, il est vraiment dans son élément, en fait. Hein, voilà.
1: Exactement.
0: Autre chose?
1: Bruno, il va partir au Canada pour 2 semaines en août, juste à voir si tout va bien se passer. Quoi.
0: Il va aller où au Canada? À Montréal ou ailleurs?
1: Oui.
0: Montréal. Il a déjà été ou c'est la première fois?
1: Non, c'est la première fois.
0: D'accord. Il va seul, il va avec quelqu'un?
1: Il va avec quelqu'un, mais
0: d'accord.
1: C'est difficile de savoir avec qui.
0: Pardon?
1: C'est difficile de savoir avec qui.
0: Ah, bon, il y va avec qui il veut, mais ça m'est égal que ce soit X, Y, mais c'était savoir s'il y va seul ou il y va accompagné, c'est toujours plus...
1: Non, il va accompagné.
0: D'accord.
1: Oui.
0: Alors, un chiffre entre 1 et 6, s'il vous plaît.
1: Le 3.
0: Ah, mais la personne avec qui il va, c'est la deuxième avec A, c'est ça?
1: Non, ça c'est mon deuxième fils.
0: Ah, d'accord, c'est quelqu'un d'autre, d'accord.
1: Oui.
0: Ah, parce qu'il pouvait aller avec un copain, il n'y a pas de souci.
1: Alors ça, c'est possible.
0: Ouais.
1: Savoir si ça va bien se passer, quoi.
0: Ouais. Il reste combien de temps là-bas? 15 jours.
1: 15 jours.
0: Ouais. Le seul truc qui sort dans le... Alors... Ça va bien se passer, il n'y a pas de carte. La seule chose que je vois dans le jeu, c'est qu'il va presque... il va se dire c'est trop court. Ça, je peux comprendre.
1: Et voilà.
0: Parce que des fois, quand on est bien quelque part, qu'on s'y sent bien, on dit, on doit déjà rentrer, les 15 jours sont passés. Voilà. 15 jours, ce n'est pas 2 jours, mais ce n'est pas un mois non plus. Donc, c'est vrai que ça passe vite, effectivement. Hein. Moi je sais, je pars souvent des 15 jours. Je suis heureux quand je pars, mais après 15 jours, je dis, mince, je dois déjà rentrer. Donc, c'est un petit peu ce que je vois. Mais autrement, ça va bien se passer. Je dirais même qu'il va beaucoup aimer. C'est possible qu'il y retourne une ou plusieurs fois par la suite. Hein. Peut-être pas.
1: Alors, c'est très bien.
0: Pas forcément l'année suivante, mais dans les années qui suivent. Hein. Donc voilà, super. Mais écoutez, ça va bien se passer. Ça va bien se passer. Et aussi avec la personne avec qui il va, ça va bien se passer aussi. Parce que, voilà, quand on part à... Ils partent à 2, à 3 ou bien sont 2 plutôt?
1: Je pense plutôt 2.
0: Plutôt 2, d'accord. Parce que des fois, on peut partir avec plusieurs copains, des choses comme ça. Donc, ou copines. Hein, ouais.
1: Alors ça, c'est le mystère.
0: Mystère. Chacun fait ce qu'il veut. Ok, autre chose, ma chère Astrid.
1: Alors pour mon premier fils,
0: oui.
1: Eh ben savoir, parce qu'il lui reste une année universitaire, savoir si tout va bien.

0: bien se passer pour terminer ses études.
1: Donc c'est A en fait, hein, c'est bien juste.
0: Oui.
1: Donc je ne sais pas si j'ai bien compris, il fait une année universitaire.
0: Oui, il lui reste encore une année de philosophie à l'université.
1: D'accord, ok. Il a fait combien
0: pour
1: d'années
0: devenir alors lui, il a fait un peu plus parce qu'il avait commencé par 2 ans d'histoire.
1: Oui.
0: Et ça lui a pas trop plu. Et il était tout désolé une fois, il était tout chagriné parce qu'il me disait « Oh, mais maman, c'est pas ma voix. » Et puis ben, je lui ai dit « Eh ben, change de voix, quoi. »
1: Bah oui.
0: Et puis il a fait philosophie et théologie en deuxième option, et puis maintenant c'est son élément. Et
1: d'accord, puis bon, il a dû tout recommencer, je pense, automatiquement, j'imagine.
0: Exactement, oui.
1: Et là, en philosophie, ça fait combien d'années qu'il fait ça?
0: Alors maintenant, ça fait 3 ans, il reste encore une année.
1: D'accord. Alors, est-ce que ça va bien aller cette troisième ou cette année? Un chiffre entre 1 et 6 aussi, s'il vous plaît.
0: Le 2.
1: Le 2.

0: C'est quelqu'un assez exigeant de lui-même, en fait, hein.
1: Oh oui, il est exigeant, brillant.
0: J'allais presque dire assez perfectionniste. Je veux pas, c'est pas péjoratif, mais il est assez perfectionniste, hein, dans ce qu'il fait. Hein.
1: C'est exact, exact.
0: C'est fou, il y a des gens comme ça. Il va réussir parce que il a la volonté.
1: Ah oui,
0: bon. Effectivement, oui. Il va réussir cette troisième année sans problème. Il y a la carte du contrat. Et puis, lui aussi devrait trouver. Alors.
1: Est-ce qu'il ferait un doctorat qui continuerait à. Parce que lui, son but, ce serait de continuer à faire de la recherche.
0: Alors, moi, je pense que oui. Je pense que oui, puisque oui, parce qu'on voit là aussi la continuité des études. Et ce que je vois par la suite, c'est l'enseignement ou la transmission des choses. Je ne sais pas, alors ça peut être de l'enseignement ou du professorat, je ne sais pas. Mais on voit quand même la transmission par la suite ou d'aider des jeunes ou des, comment je dis, des jeunes ou des gens qui s'engagent aussi dans cette voie-là. Mais il trouverait, et lui aussi, il trouvera du travail. Je sens un très bon poste et avec un très bon salaire. Ça, c'est bien aussi, ça va avec. Hein. Quand on fait des études, et puis... Voilà, on a le salaire qu'on mérite parce qu'on passe aussi X années à faire des études et je trouve que c'est aussi mérité, comme j'ai dit tout à l'heure. Mais il va bien s'en sortir, il va aller de l'avant. J'ai une demi-question parce qu'il y a une femme qui apparaît. Oui. Est-ce qu'il a une copine ou quelqu'un ?
1: Il a eu quelqu'un qui voulait un peu trop le changer, dans le sens où trop le formater à sa vie. Du style, elle chantait, et puis...
0: Je m'excuse, excusez-moi, vous pouvez...
1: Le changer.
0: Voilà, vous pouvez parler un petit peu plus fort, parce que je n'entendais pas bien.
1: Elle aurait aimé le changer.
0: Ah.
1: Et je pense que ça a été difficile. Mais maintenant, je ne sais pas s'il y a quelqu'un ou pas.
0: Bah, écoutez, alors, parce qu'il y a une fille, une dame qui apparaît, je pense qu'il va rencontrer quelqu'un. Moi, je dirais... entre guillemets, hein, parce que le temps, vous savez que c'est difficile, mais assez dans cette troisième année. Donc pas forcément, parce qu'au début, j'allais dire d'ici la fin de l'année, cette année 2026, mais j'ai élargi un petit peu, je dirais, entre maintenant et la fin de son année d'université. Voilà. Il devrait rencontrer quelqu'un qui serait aussi, peut-être pas en philosophie, dans un autre département, mais qui serait aussi aux études ou quelque chose comme ça. Voilà.
1: C'est pas quelqu'un qui l'a connu.
0: Non. C'est une nouvelle personne.
1: Non.
0: Moi, je ressens assez dans tout ce qui est médical. Est-ce qu'elle elle fait des études de médecin, je ne sais pas, alors, ou quelque chose de similaire. Hein, voilà. Mais ça a rapport avec la santé. Voilà.
1: Okay.
0: D'accord. Okay. Oui.
1: Et Bruno, au niveau de mes énergies, vous pensez que bon, maintenant, je passe certains examens, entre autres pour mon oreille et puis pour mon plexus solaire, au niveau du plexus, parce que sans parler de maladie, mais vous pensez qu'on va arriver à trouver un équilibre au niveau traitement? Je suis bien suivi. Hein.
0: D'accord. Donc pour vous, hein, bien, donc parlez pour vous,
1: oui,
0: là, bien
1: pour
0: sûr.
1: Pour moi.

0: Oui, pour moi.
1: Redites voir, parce que je ne la vois plus, votre date de naissance.
0: Le 8-1-66.
1: 66.
0: 66, oui. Ouais.
1: Un chiffre entre 1 et 6, s'il vous plaît.
0: Le 3.
1: Alors, on me dit que ça ne répond pas. Allez, il faut que je fasse... faut que je pose une question plus précise, parce qu'en fait, je suis parti comme ça.
0: D'accord.
1: Est-ce que les énergies d'Astrid, comment on pourrait dire, est-ce qu'elles vont bien aller ou s'améliorer, des choses comme ça, peut-être ?
0: S'améliorer, exactement, voilà. Ça va très bien.
1: Alors, est-ce que les énergies d'Astrid vont s'améliorer ? C'est vrai que je suis parti sans vraiment poser de questions.
0: Oh non.
1: Voilà. Alors, est-ce que les énergies d'Astrid vont s'améliorer ? Toujours le même ou un autre chiffre ?
0: Le même, ça va bien.
1: Le 3, d'accord.
0: Le 3.
1: Très bien.

0: Le moral est un petit peu touché quand même par rapport à ça.
1: Oui, il a été très touché. Mais maintenant, petit à petit,
0: ça va mieux.
1: Ça remonte.
0: Ouais. Ouais, on voit justement. Parce qu'on voit que c'est comme si... Ce que je ressens à travers les cartes qui sont tirées devant moi, c'est souvent comme ça. C'est comme s'il y a eu des meilleurs moments, des moins bons, avec de la souffrance, un peu plus, mieux, un peu moins. Donc c'est un peu en dents de scie. Mais en fin de compte, ce que les cartes disent, c'est que peut-être tout n'est pas fini. Il peut encore y avoir des moments de difficiles ou de doute, mais ça va quand même, il y a quand même la carte bleue finale, ça va quand même vers le mieux. Et on va dire que vous allez vous sortir de cette situation, quelle qu'elle soit. Donc c'est déjà bien. Et on voit une évolution. Alors, c'est une évolution lente, c'est-à-dire que ça ne se fait pas en 24 heures, bien sûr, mais petit à petit, les choses vont aller bien. Et puis, il y a la carte de la protection. Il y a autre chose que je ressens aussi, ça c'est un ressenti par rapport aux cartes aussi, vous avez beaucoup de protection de là-haut. Est-ce que ça vous parle? Vous êtes là? On l'a perdu. Allô, allô. Je parlais tout seul. Bon. Oui, allô.
1: Oui, Bruno, on a été coupé. Je ne sais pas ce qu'il y a eu.
0: Je sais pas. Tout d'un coup, j'étais en train de parler tout seul. J'en étais où? Qu'est-ce que vous avez entendu en dernier?
1: Oh, pas grand. Plus grand chose. Plus grand chose.
0: Ah bah bravo.
1: Au niveau de mes énergies.
0: C'est là
1: ça a été coupé.
0: C'est là qu'on voit qu'on suit. Hein.
1: Oui, mais ça a été coupé et puis voilà.
0: Bon, alors je disais que les énergies, il y a eu des moments de haut, de moins bien, de haut, de moins bien. Ça était un petit peu en dents de scie. Il y a eu des meilleurs moments que d'autres. Et puis pour la suite, on voit vraiment que vous allez vers. Pardon. Que vous allez vraiment vers des meilleures choses, ça ne veut pas dire que tout est fini puis que tout va aller pour le mieux du monde, mais il peut y avoir encore des petits moments compliqués ou difficiles, mais la tendance générale, il y a la carte bleue qui est en bas, la tendance générale va vraiment vers l'amélioration, et je dirais que vous devriez vous sortir de la situation que vous êtes complètement. J'étais en train de vous dire aussi, ça, je ne sais pas si vous l'avez entendu, ça, je ressens aussi beaucoup de protection de quelqu'un de là-haut. Ça, c'est un ressenti que j'ai.
1: D'accord.
0: Alors, je ne sais pas qui c'est. Est-ce que vous avez perdu
1: Alors,
0: quelqu'un?
1: Mon papa, ma maman.
0: C'est possible. C'est difficile pour moi de dire qui c'est, mais on voit qu'il y a une protection sur vous. Et ça, c'est très, très... Comme elle est sortie, et puis comme je ressens ça, bah oui, c'est bien qu'on ait aussi... Moi aussi, j'ai des parents qui sont partis, je considère, qui me protègent beaucoup dans mes moments difficiles. Et puis, on est tous pareils. Quand on a un moment difficile, ou bien qu'on doit passer un examen compliqué, on dit, papa, maman, aide-moi. C'est comme ça, hein. Voilà. Et là, en fait, on voit qu'il y a quelqu'un qui vous aide de là-haut et qui va aussi dans ce... Dans ces soucis que vous avez, vous aider à aller mieux et à vous en sortir. Ça, c'est bien. Je ne vois pas d'intervention. Parce qu'on pourrait se dire, est-ce qu'il y aurait une intervention? J'en vois pas, mais effectivement, il y a quand même des traitements ou des choses comme ça qui sortent. Hein.
1: Oui, je vais continuer pour l'oreille, pour même le plexus, là, il faudra voir au niveau osseux. Qu'est-ce que ça donne? Moi, ce n'est pas des choses craintes, mais c'est handicapant.
0: Oui, ça je pense, non, comme toute chose, effectivement. Voilà. Mais
1: je sens.
0: Alors, il y a deux choses que je ressens. Ça va aller pour le mieux, mais moralement, comme vous irez aussi beaucoup mieux, moralement ça va mieux, on est plus fort aussi. Vous voyez ce que je veux dire?
1: Oui.
0: Même si on a, je ne sais pas si vous avez des douleurs, mais quand on a des choses, on les prend peut-être avec plus de philosophie. On se dit, bon, ben voilà, c'est comme ça, c'est comme ça. Tandis que quand ça nous arrive et que ça nous surprend, on n'est pas bien, on se dit, mon Dieu, mais qu'est-ce que j'ai? Pourquoi j'ai ça? Pourquoi il m'arrive ça? Mais avec le temps... On apprend à vivre avec, en fait. Et en fait, c'est ce que je ressens aussi pour vous. Donc, vous allez vous en sortir moralement. Et puis
1: j'ai des personnes qui travaillent sur moi. J'ai deux guérisseurs qui...
0: Ah, ben voilà. Ça, c'est bien.
1: Qui travaillent sur moi, qui font régulièrement du magnétisme.
0: C'est bien, c'est bien. Moi, je crois beaucoup au magnétisme. J'en pratique aussi. Hein, donc, voilà. C'est pour ça que j'y crois beaucoup.
1: Oui. Mais c'est pour ça que Bruno, mon cher Bruno, je vais vous demander le secret.
0: Le secret pour vous, oui. Mais bien sûr, il n'y a pas de souci. Mais écoutez, pendant que vous êtes là, on va faire ça, pendant qu'on est là. Est-ce que vous avez d'autres questions ou c'était tout les questions?
1: Bon, moi je ne veux pas non plus abuser, c'était juste pour... parce que je vais commencer l'année scolaire pour mes élèves, parce qu'à part les soins, je fais des cours de français, des devoirs. Et puis là, pour le moment, j'en ai 4, et puis j'aimerais savoir si j'en aurai encore quelques-uns par la suite, parce qu'ils ne viennent pas tous les jours tous, et puis j'aimerais bien avoir encore 2-3.
0: En fait, c'est des cours particuliers que vous donnez ?
1: Oui, des cours de français, des cours de l'aide scolaire.
0: Ouais, d'accord. Mais est-ce que c'est que des enfants ou il y a aussi des adultes ?
1: Il peut y avoir des adultes.
0: Oui, parce qu'il y a des fois des gens étrangers qui arrivent, qui ont envie aussi de...
1: Oui, oui, j'en ai déjà eu 2-3.
0: D'accord.
1: 2-3 adultes.
0: Donc, votre question serait c'est de savoir si vous aurez quelques élèves de plus et si ça marchera de ce côté-là.
1: Exactement.
0: D'accord.
1: Exactement.
0: D'accord.
1: Oui.
0: Un chiffre entre 1 et 6, s'il vous plaît.
1: Le 3.
0: Le 3. Parce que vous étiez dans l'enseignement, vous ?
1: Alors, moi, j'ai fait pendant 15 ans les devoirs surveillés pour une école de ma ville. Et puis, c'est pour ça que j'ai une certaine expérience.
0: Oui, mais c'est bien, vous c'est bien.
1: Et je connais bien la méthode, quoi. Et voilà, et j'aime mieux faire dans le privé que maintenant aux écoles.
0: Que dans une école, oui, non, mais je comprends.
1: Voilà.
0: Je vous dirai après, j'ai ressenti des choses, mais je vais déjà répondre. Oui, alors...
1: Et puis c'est quelque chose que j'aime bien faire, quoi.
0: Ouais, alors, quelques élèves, oui, il ne faut pas vous attendre à 25, hein, non plus, c'est peut-être pas ce que vous voulez.
1: Ah non,
0: plus,
1: hein. Et puis je ne peux pas, je ne peux pas.
0: Voilà, donc on voit... On voit quelques élèves, oui, et c'est marrant, je ressens des adultes. Et puis, je vais vous dire ce que j'ai ressenti. Alors, peut-être que vous ne m'avez pas attendu pour faire ça, mais j'ai ressenti comme si... Parce qu'on a parlé des étrangers ou des gens qui veulent... Est-ce que vous avez déjà contacté des styles, des associations, ou même, par exemple, les gens pardon, qui veulent se naturaliser, puis qui veulent apprendre comme il faut le français. Est-ce que vous avez déjà...
1: Oui, alors j'en ai une, peut-être une iranienne, elle travaille avec mon fils.
0: Oui.
1: Et puis elle veut ce genre de choses où c'est pour progresser dans ses études et puis elle n'a pas le niveau. Et puis mon fils m'a demandé si ça m'intéressait de l'apprendre.
0: Bien sûr, c'est bien.
1: Voilà.
0: Mais je vois que, si vous voulez, il y a des choses comme ça. Il y a des choses comme ça qui pourraient se développer. Il y a peut-être des associations pour personnes étrangères, pour pouvoir donner des cours à certains. Et puis, je ressens aussi qu'effectivement, parce que peut-être qu'il y a déjà des classes, de choses comme ça, mais je ressens, quand c'est dans une classe, c'est jamais facile de tous progresser en même temps. Il y a des fois des gens qui ont besoin d'être pris de façon particulière ou
1: voilà.
0: Et c'est ce que je ressens. Mais je pense qu'il y a des possibilités. Il y a des possibilités. En tout cas, vous allez augmenter.
1: C'est ce qu'ils apprécient.
0: Pardon ?
1: C'est ce qu'ils apprécient chez moi, les adultes, c'est que je suis avec eux, je suis seule. Et ils progressent comme ça.
0: Ben oui.
1: Vous voyez ?
0: Oui.
1: Parce que c'est souvent des gens qui ont été dans des groupes et ils ne comprenaient rien du tout. Et
0: oui.
1: Tandis que moi, je reprends le beuh-a-ba de l'école. Je regarde... au niveau de la lecture, au niveau de la conjugaison, de la grammaire, mais comme à l'école.
0: Tout à fait.
1: Je
0: comprends ce que vous voulez dire. Je comprends ce que vous voulez dire, parce que quand on est dans un groupe ou une classe, le prof qui est là, il va blablabli, j'ai pas compris, oui, mais il faut qu'on avance, et puis ceux qui comprennent pas,
1: voilà.
0: Ils restent un petit peu en arrière, tandis qu'en le prenant, effectivement, en prenant des gens en particulier, on peut pas, il n'y a pas des choses comme ça, mais c'est bien.
1: Tandis que moi je mâche et je donne, vous voyez.
0: Tout à
1: fait. Je suis comme une maman oiseau, je mâche, je donne, et puis je vois si la personne a compris, quoi, ou pas.
0: Et puis des élèves enfants qui sont à l'école pour des cours de rattrapage de français comme ça, là vous en avez 3 ou 4, vous avez dit ?
1: Oui, là j'en ai déjà 3 de la même famille.
0: Oui.
1: 4, j'en ai déjà 4. Bon, des fois c'est aléatoire, hein. Des gens ils viennent, ils partent, comme l'année passée j'ai eu ça. Hein. Mais j'en ai quand même 4 là que c'est bien arrêté, parce qu'ils n'ont pas trop le choix. La maman ne comprend pas le français. trop le français. Alors, il faut bien trouver une solution. Hein.
0: Tout à fait. J'ose vous demander, alors, soyez pas trop précis, vous êtes dans quel canton? Neuchâtel, Vaud, Fribourg?
1: Fribourg, Bulle.
0: Alors, moi, je dirais, dans votre canton, bon, c'est égal, après, j'aurais même pas eu besoin de vous demander, adressez-vous peut-être, comme j'ai dit, est-ce qu'il y a peut-être des associations d'étrangers ou de gens, vous savez, des fois, il y a des gens qui arrivent, oui, qui ont peut-être même des études et qui, ou des réfugiés politiques, je dis comme ça, des réfugiés, et puis qui ont envie d'apprendre le français pour pouvoir s'intégrer, oui, oui, beaucoup plus rapidement. Moi, je pense qu'il y a des choses à faire. Alors, moi, j'y connais rien là-dedans, mais mon ressenti me dit qu'il y a des choses à faire là-dedans et que vous pourriez peut-être, oui, acquérir 2-3 élèves comme ça, et puis que peut-être même ça serait même payé par l'école ou par l'État, ou je ne sais pas, ça serait peut-être, parce que bon, c'est peut-être ces gens-là n'ont pas les moyens de payer une professeure privée, mais je pense que ça pourrait être pris comme ça. Alors, je dis l'État ou l'association, je ne sais pas. Donc, essayez de regarder dans votre canton, à Fribourg ou ailleurs, ou à Bulle, j'en sais rien, ou à Romont, j'y connais, je ne sais pas où. S'il existe des associations comme ça, je pense que...
1: Quelque chose.
0: Et vous allez trouver... Je reçois plein de messages. C'est comme si on me disait, vous allez tomber quelque part, vous dire, oh, mais vous tombez à pic, on a vraiment besoin de quelqu'un. Oui, mais vous allez leur dire, oui, mais moi, je ne veux pas venir enseigner en classe avec 35 élèves. Mais non, et puis vous trouverez un terrain dans pour prendre certaines personnes qui peut-être ont des difficultés à suivre ou des choses comme ça, effectivement.
1: Oui, puis j'ai remarqué que ça se dit de bouche à oreille.
0: C'est bien, ah oui, oui.
1: Il y en a
0: c'est...
1: une qui est contente, et puis après, tac, ça revient à une autre.
0: C'est la meilleure publicité, on est d'accord.
1: Comme ça, ça fonctionne.
0: Alors
1: voilà, Bruno,
0: on va faire ce...
1: Si on va avoir le secret.
0: J'allais vous le proposer, j'allais vous le dire, on va faire ce secret. Avant qu'on oublie, j'allais presque oublier. Alors, vous fermez les yeux, vous pensez au petit carré blanc, s'il vous plaît, Astrid. Oui, vous me dites dès que vous êtes prête.
1: Oui. Voilà, je suis prête.
0: Alors, j'y vais, je commence, je vous dirai quand c'est fini.

0: Voilà, c'est tout bon, ma chère.
1: Ah, mais c'est super, Arnaud, merci beaucoup.
0: Vous avez un chien à côté ?
1: Oui, chez mes voisins. Chez mes voisins qui ont un chien.
0: D'accord, j'entendais aboyer.
1: Je suis en ville, mais sans être en ville, vous voyez.
0: D'accord. Alors, si on a terminé, Astrid, je vous remercie de votre passage, oui. Merci de vos appréciations.
1: En tout cas, moi, je vous apprécie beaucoup, Bruno. En tout cas, vous êtes très compétent.
0: Ben, c'est très gentil à vous.
1: Il n'y a pas de blabla. Vous dites bien les choses. Vous ne mettez pas des fleuritures. Vous ne dites pas n'importe quoi.
0: Voilà.
1: Très contente.
0: Je ne suis pas parfait, mais j'essaye de faire au mieux, effectivement, hein, pour les gens.
1: Et je dis que TVM3 ont beaucoup de chance de vous avoir.
0: Pardon ?
1: Voilà.
0: Ah, d'accord.
1: TVM3 ont beaucoup de chance de vous avoir.
0: C'est très gentil. Merci à vous. Je vous fais
1: une bonne soirée, une bonne fin d'émission et puis à tout bientôt.
0: Et à vous aussi. Merci de votre passage. Au revoir, Astrid. Au revoir. Au revoir. Au revoir. Voilà, ben c'est sympa, voilà. Comme j'ai dit, on n'est pas apprécié de tout le monde, mais il y a quand même quelques personnes qui nous apprécient, ça fait plaisir. Bon, ce que vous allez peut-être moins apprécier maintenant, c'est qu'on va se quitter quelques minutes pour notre page de publicité. Non, mais vous allez apprécier, c'est sympa, mais c'est une petite coupure qui vous permet d'aller au petit coin, d'aller boire un verre d'eau, de vous faire un café, en attendant de se retrouver. À tout de suite.

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Et donc, la vie va vous remettre régulièrement des expériences jusqu'à ce que vous preniez les bonnes décisions, que vous arriviez à vous affranchir de cette peur et de ce trauma. Et là où c'est beaucoup plus simple, par exemple, à comprendre, c'est dans les relations. Si vous attirez un partenaire violent, la première fois, vous allez peut-être pas comprendre l'expérience ni le message derrière. Vous allez peut-être en rencontrer un second, peut-être un troisième, jusqu'à ce que vous vous affirmiez et que vous disiez, OK, cette mémoire, je ne la veux plus. Ce qui a fait que j'en suis arrivée à rencontrer des partenaires violents, je veux boucler un cycle. Et à ce moment-là, une fois que vous avez compris, la mémoire est libérée et vous n'attirez plus les situations identiques.

0: Nous voici déjà de retour pour la suite de cette émission, bien sûr. 0901-901-993, le 1 pour être avec moi, le 2 pour être avec nos amis en bas à droite de votre écran, le 3 si vous ne voulez pas choisir. Et nous recevons tout de suite une autre intervenante, une autre personne. Oui, allô, bonsoir.
1: Oui, bonsoir Bruno.
0: Oui, bonsoir madame. Comment ça va ?
1: Ça va, merci à vous.
0: Bah écoutez, voici les restes.
1: Non, quand même.
0: Ça peut encore servir.
1: Oui, absolument.
0: Non, je plaisante. Bon, alors, je suis content de vous avoir sur le plateau. Est-ce que je change votre prénom ? Je ne sais plus.
1: Non, pas besoin.
0: Je peux vous appeler par votre vrai prénom ?
1: Oui, oui.
0: En plus, vous avez un très joli prénom, parce que quand on s'appelle Mélodie, ben c'est tout un... Voilà, Mélodie, c'est joli. Bon, en tout cas, moi, j'aime bien. Ok, chère Mélodie, je vous écoute. Qu'est-ce que je peux faire pour vous?
1: Est-ce que je peux vous demander une question peut-être un peu particulière, mais sur l'évolution spirituelle? Il y a un moment que je n'ai pas posé la question.
0: Oui, pour vous?
1: Oui, pour moi. pour moi.
0: Oui, qu'est-ce que vous aimeriez savoir exactement? Parce que l'évolution spirituelle, c'est large. Qu'est-ce que vous aimeriez savoir?
1: Bien sûr. Ben, dans le sens, est-ce qu'il y a des choses qui vont s'ouvrir à moi? Est-ce qu'il y a des choses que j'ai par conscience? Vous voyez, vraiment dans le plan...
0: astral.
1: Oui, spirituel. Oui, voilà.
0: Mm-hmm. En fait... Ce que je vais peut-être vous, juste pour cerner les choses, vous sentez peut-être déjà certaines choses, mais vous ne savez pas comment les développer.
1: Voilà.
0: Ou comment.
1: Absolument.
0: Voilà, c'est un petit peu ça, hein, c'est bien
1: c'est
0: ça.
1: Oui.
0: Vous avez certains ressentis, mais vous n'avez pas. Alors, on va aller voir ce que disent les cartes. Alors, un chiffre entre 1 et 6, s'il vous plaît.
1: Le 6.
0: Le 6. Voilà. Non. Alors,

Alors, voilà. Moi, les cartes disent que vous avez plein de capacités, vous avez tout en vous, mais effectivement, c'est ce qu'on dit souvent, mais c'est exactement ce que je vois, c'est pas parce que j'ai dit ça à d'autres personnes, mais c'est ce qui sort chez vous, c'est le manque de confiance en vous qui fait que, ça me semble naturel, hein, parce que on est tous passés par là, quand on commence à faire des choses comme ça, je ne dis pas forcément tirer les cartes, mais quand on commence à aider ou bien à essayer de ressentir des choses pour aider les gens ou soi-même, hein, parce que c'est des fois, il y a des gens qui ne le pratiquent pas pour les autres, mais le font pour soi-même ou sa famille, et effectivement, on a des doutes. j'ai un chien à la gorge, donc on a des doutes, et on se dit, mais est-ce que je ressens bien, est-ce que je ne suis pas à côté de la plaque, etc., etc. Pardon. Donc, c'est un petit peu ce qui sort, parce qu'en fait, la carte qui est là, c'est le manque de confiance. Mais je dirais que c'est vous êtes sur le bon chemin. Vous êtes sur le bon chemin. Vous parliez d'évolution. Les choses vont arriver petit à petit. Elles vont se développer. Et ça veut, là aussi, ça ne veut pas dire qu'en 24 heures, les choses vont se mettre en place. Il faut du temps. Mais vous êtes sur le bon chemin pour arriver. Et vous avez... Ça, c'est pour ça que j'y crois aussi. Vous avez la carte bleue aussi qui est là. C'est tout ce qui est spirituel, la carte bleue dans le Béline. Donc vous êtes quelque part, entre guillemets, guidé ou aidé là-haut, mais il faut...

0: mais je vois l'année de naissance. Mais vous êtes quand même beaucoup plus jeune que moi, oui. Et vous êtes en fait vous êtes ce qu'on appelle en pleine évolution, et c'est ce que disent les cartes. Et puis vous êtes encore une fois sur le bon chemin. Vous avez aussi une sorte, on va dire entre guillemets, de guidance de là-haut. Est-ce que j'ai une question, est-ce que vous avez eu quelqu'un dans votre famille proche ou lointaine, des gens qui touchaient à des choses comme ça spirituelles?
1: Non, pas que je sache. Mais je crois que vous m'avez déjà posé la question il doit y avoir 3-4 ans.
0: C'est possible.
1: Et j'ai jamais su vraiment.
0: Bon.
1: Comme ça, non. Franchement, j'ai personne.
0: Après, ça peut être. C'est vrai qu'on sait. Alors, moi, je savais pour ma grand-maman et mon arrière-grand-maman, mais il y a des gens, quand on commence à parler d'arrière-grands-parents ou arrière-arrière, c'est compliqué parce qu'on ne les a pas connus et ça ne s'est peut-être pas transmis dans les générations en dessous. Moi, je sens qu'il y a quelqu'un qui n'est plus là, qui est en haut, qui est. Alors, c'est peut-être, je ne sais pas, un cousin, une cousine éloignée, mais quelqu'un qui vous protège et qui surtout peut vous aider dans ce domaine-là de la spiritualité. Donc, peut-être qu'un jour, vous ressentirez son prénom ou quelque chose comme ça, c'est ce que je ressens. Mais vous êtes quelqu'un, c'est ça aussi qu'il faut se dire, enfin, c'est ce que je vous dis, c'est que vous avez les capacités en vous. Parce qu'il y a quelquefois des gens, alors je ne dis pas que la plupart des êtres humains, on a des possibilités. Puis après, on les développe ou on ne les développe pas. Puis il y en a qui n'en ont pas du tout parce qu'ils sont aussi fermés, parce qu'ils n'y croient pas. Voilà. Et vous, vous avez ça en vous, donc vous avez cette chance de l'avoir. Donc il faut, je ne vais pas dire en profiter, mais il faut travailler dans ce sens-là. Je pense que vous irez... Alors, je ne peux pas vous dire jusqu'où, mais vous aurez quand même, avec cette aide et la confiance en vous et d'aller de l'avant, vous aurez quand même des possibilités d'ouverture spirituelle beaucoup plus fortes. Que maintenant, je ne dis pas que vous n'en avez pas, mais elles seront beaucoup plus fortes et beaucoup plus posées. Voilà. D'autres choses ou une question complémentaire par rapport à ça?
1: Oui, on peut, si on peut, je veux bien.
0: Oui, bien sûr.
1: complémentaire, mais du coup, est-ce que c'est quelque chose que je vais... Comment je pourrais poser comme question? Est-ce que je vais en faire... est-ce que ça va être quelque chose qui va être au quotidien? Est-ce que je vais faire une formation là-dessus? Vous voyez ce que je veux dire? Ou c'est vraiment quelque chose qui va simplement se faire naturellement comme ça? Vous voyez ce que je veux dire comme,
0: Alors, je ne sais pas si j'ai bien compris, parce que je vous entends pas forcément très près, je vous entends assez loin. Vous vouliez dire si vous devrez faire des cours ou bien si vous... Si ça viendra comme ça naturellement, en fait, vous dites.
1: Oui,
0: aussi. Parce que vous voudriez aussi... Oui. Travailler là-dedans, enfin quand je dis travailler, et œuvrer dans ce domaine-là.
1: Bah, si c'est quelque chose qui est entre guillemets vraiment destiné, si c'est quelque chose dans laquelle je peux aller entre guillemets loin, vous voyez ce que je veux dire, je ne veux pas non plus. Mais oui, moi je me vois travailler dans quelque chose où j'ai besoin d'aider les gens. C'est primordial, c'est un besoin que j'ai.
0: Oui.
1: Et je me dis, et j'ai plein de questions qui se posent, c'est pour ça que je vous pose cette question ce soir. Je me dis, il doit y avoir quelque chose là-bas derrière.
0: Je pense.
1: Voilà. Ouais. Mais maintenant, aider les gens, ça peut être de tellement de façons différentes. Voilà.
0: Ça peut être le magnétisme, ça peut être donc par le toucher, ça peut être... parce que le toucher, je parle, voilà, les choses en bonne et due forme, mais ça peut être ça peut être les énergies, ça peut être, ça peut être plein de choses. Ça peut être les cartes, ça peut être le pendule, mais ça peut être aussi la médiumnité pure. Ça, c'est beaucoup de choses, effectivement. Oui. Alors, on va quand même demander. Ça, oui. Alors, les cartes ne vont pas me dire dans quoi, mais simplement savoir si vous pourrez évoluer là-dedans. Voilà, un chiffre entre 1 et 6, s'il vous plaît.
1: Le 6.
0: D'accord. 6.

0: Puis, ce qui sort effectivement, c'est que, alors ça ressort au niveau de l'histoire de confiance en soi et d'écouter son cœur quelque part en fait, et plutôt que d'écouter, il ne faut pas écouter les autres gens, parce que des fois on est dit, ah mais tu ne veux pas te lancer là-dedans, tu vas pas gagner ta vie, patati patata, puis les gens sont toujours, comme j'ai dit, il y a aussi certaines jalousies, et puis les gens tendraient des fois à nous décourager de ces choses-là, donc il ne faut pas... Il faut pas écouter ces gens-là, il faut écouter votre cœur, votre ressenti. Et de nouveau, je ne sais pas si vous, vous le voyez, on est en train de vous le montrer, de nouveau la carte bleue qui est là. Donc je crois que vous êtes sur le, vraiment, encore une fois, sur le bon chemin. Il y a, comment dire, il y a une chose, écouter votre cœur, mais aussi faire les choses avec amour, pas... Comment dirais-je? Il ne faut pas, parce qu'il y a des fois des gens qui disent « Ah, je vais gagner tant !» Il ne faut pas partir dans, comme ça, en fait. Vous voyez ce que je veux dire? C'est normal que tout travail, on ait une compensation financière, c'est normal, tout travail mérite salaire. Mais il ne faut pas partir en se disant « Moi, je fais ça parce que je vais gagner beaucoup d'argent. » Si vous partez comme ça, vous êtes mal embarqué. Je ne dis pas que c'est fichu, mais vous êtes mal embarqué. Il faut vraiment... vraiment partir, comme vous l'avez dit, dans l'aide aux autres gens, le faire avec cœur, et ce que vous pouvez, vous trouverez certainement votre voie, votre chemin, ou ce qu'il faudra faire, ça je ne peux pas vous le dire, et par là, eh ben, la compensation financière va venir. Vous savez, moi quand j'ai commencé, je ne demandais rien aux gens. Quand j'étais jeune, je ne demandais rien. Oui, oui. Je faisais ça comme ça. Et puis jusqu'au jour où ma conjointe a dit « Oh, écoute, ça exagère, il y a tout le temps des gens, et puis nous, on ne gagne pas un sou. » Puis pour finir, j'avais mis au début une tirelire, puis je disais « Mettez ce que vous voulez, ça sera pour mes enfants. » Mais les gens, vous mettez 2 francs, 5 francs, 10 francs, mais ils mettaient quelque chose. Et puis pour finir, un jour, je me suis quand même décidé à dire « Bon, ben, une séance, je demande 50 francs. » Et puis après, je suis monté hein, avec les années et l'expérience.
1: Oui, oui.
0: Mais il faut partir, il faut partir de façon, mais je pense que je n'ai pas de leçon à vous donner, Mélodie, mais il faut partir, je vous dis quand même par rapport à mon expérience, il faut partir de façon humble, avec le cœur, aider les gens, et vous verrez que quand on travaille comme ça, eh ben, le reste, ça vient.
1: Ok,
0: autre chose?
1: Ok, d'accord. Oui, juste une petite dernière question volontiers. Est-ce que... on va trouver un nouvel endroit, enfin déménager, est-ce que c'est quelque chose qui ressort, d'ici la fin de l'année, ça me paraît court, mais enfin...
0: Vous n'aviez pas déjà déménagé une fois?
1: Oui, c'était il y a 2 ans à peu près, mais je pense que c'est pas l'endroit forcément, voilà, qui est pour l'instant...
0: Vous voudriez savoir si vous allez encore trouver autre chose, en fait, qui vous conviendrait mieux.
1: Il faudrait que ça soit plus grand, enfin, c'est pas qu'on n'est pas bien, mais... on se rend compte quand même qu'il y a des choses qui,
0: D'accord.
1: pourraient changer.
0: Alors, un chiffre entre 1 et 6, s'il vous plaît.
1: 6 encore.
0: D'accord.
1: Si on
0: peut, oui, 2, 3, 4. Après, je vous dirai, j'ai déjà ressenti des choses, mais 1, 3, 4, 5, 6. Bah, je peux déjà vous le dire, comme ça c'est fait, je ne vous fais pas languir. Vous allez trouver certainement autre chose et puis vous joindrez ce que vous voudrez faire pour les autres, peut-être une pièce ou un endroit ou une petite dépendance, je ne sais pas, là où vous habiterez, ce qui est bien finalement, mais ça ne sera pas.
1: Okay.
0: Comment dire, je ne ressens pas que c'est dans votre... Et puis c'est très bien finalement, parce que travailler, enfin je veux dire, travailler dans son propre appartement à cause des énergies, mais c'est comme si, je dis comme ça, c'est comme si vous avez un appartement, puis peut-être dessous il y a une pièce qui va avec l'appartement où vous pourrez faire ce que vous voudrez faire.
1: Ok.
0: C'est ce qui est bien finalement, effectivement.
1: Oui.
0: Puis vous n'aurez pas de loyer supplémentaire, parce que moi ce que je ressens, c'est que ça fera partie de l'appartement ou de la maison. 5, 6. Bah oui. Alors, 1, 2, 5, 6. Je n'ai pas besoin d'aller plus loin, il y a la carte du contrat, le déménage. Oui, oui, vous allez partir. Vous n'allez pas rester là où vous êtes. Alors, moi je dirais. Vous savez que les dates, c'est toujours compliqué pour nous, mais est-ce que c'est début d'année prochaine ou un peu plus tard? Mais vous allez partir. Je ne sens pas... Alors peut-être... Parce que vous cherchez déjà quelque chose? Ou pas? Ah, on ne vous entend plus. Décidément. On va nous couper la chic. Ça, on était coupé, certainement que ça va rappeler. Problème de téléphone aussi ce soir, mais qu'est-ce qui se passe? Oui, allô?
1: Oui, c'est de nouveau moi. En fait, on était coupé.
0: Oui, j'ai pas, comme avant, j'ai parlé tout seul. Vous avez entendu jusqu'où?
1: Oui,

0: J'ai juste dit oui, le contrat, et ça s'est arrêté là. Après, j'ai plus rien entendu. Mais s'il faut, je remettrai en arrière, il n'y a pas de souci,
1: Non,
0: hein.
1: non, mais ça dit donc que vous allez trouver quelque chose,
0: Oui.
1: que vous aurez comme une petite dépendance ou une pièce à part où vous pourrez
0: D'accord.
1: exercer ce que vous voudrez faire. Et je vois ça plutôt, alors pas cette année, mais plutôt l'année prochaine ou fin d'année. Mais c'est
0: D'accord.
1: difficile, voilà, c'est difficile
0: OK.
1: de
0: Bon.
1: dire le temps. Mais vous allez trouver autre chose. Et puis, ce que je ressens, parce qu'effectivement, ça parle d'une... soit d'une maisonnette, soit dans un appartement, dans un tout petit complexe. Je ne vois pas un truc de 15 appartements, mais il y a peut-être 2, 3, 4 appartements. Et vous auriez là, je vois même un jardin, et puis je vois même, comment dirais-je, beaucoup d'ensoleillement. C'est marrant ce que je vois. Et puis dans cet endroit-là, comme j'ai dit, vous auriez une pièce ou quelque part à côté, peut-être,
0: D'accord.
1: qui irait avec la maison ou avec l'appartement, et où vous pourrez faire ce que vous voulez faire. Et aussi, ce que je ressens, c'est que effectivement, les énergies là où vous irez, ben, elles seront, je ne vais pas dire
0: Bonne.
1: fantastiques, mais vraiment très bonnes. Voilà, ce qui est important.
0: D'accord, moi ça c'est important. Absolument, oui.
1: Voilà.
0: Absolument. Ok, bah, merci infiniment, Bruno. C'est que des bonnes nouvelles, des belles choses. Merci pour vos ressentis,
1: Mais écoutez, je vous
0: votre
1: en prie,
0: observation.
1: merci Mélodie, et puis portez-vous bien et puis prenez soin
0: Oui,
1: de
0: vous
1: vous.
0: aussi, prenez soin de vous.
1: Merci à
0: À bientôt,
1: vous,
0: merci beaucoup,
1: merci,
0: Bruno.
1: au
0: Au revoir.
1: revoir, merci, au revoir, au revoir. Voilà, ouais, c'est toujours la même histoire, hein. En fait, ce qui sort, ça met, des fois on dirait, tiens, on se répète, mais c'est ce qui sort dans le jeu, c'est que quand on se lance dans des choses comme ça, moi-même, quand j'ai commencé dans la vingtaine, je sentais des choses, mais on n'ose pas les dire. Oh, mais non, mais tu vas pas dire ça, mon Dieu, quelle horreur. Puis après, la personne vous dit, mais tu sais qu'il m'est arrivé ça. Puis t'as beau dire, ah mais tu sais, je l'avais ressenti. Puis la personne dit, oui, c'est facile maintenant, oui, ça c'est sûr, c'est sûr. Mais vous ne pouvez plus rien faire, c'est trop tard. Parce que je me souviens, je ne sais plus quel cas c'était, d'un ami, parce que j'avais beaucoup de copains, de copines qui venaient faire des consultations gratuites, hein, et qui m'avait demandé je ne sais plus quoi. Puis je lui ai dit, écoute, moi, je ne vois pas tout ça. Puis en fait, j'avais ressenti quelque chose, mais je ne tirais pas les cartes, hein, je faisais comme ça. J'ai ressenti quelque chose, je lui ai dit, oh, mon Dieu, je ne peux pas dire ça. Je crois me souvenir qu'il avait un travail et j'ai vu qu'il allait perdre son travail, qu'il allait se faire mettre à la porte. Puis, c'est jamais agréable de dire ça à quelqu'un. Puis, moi-même, je me suis dit, mais non, mais t'as mal ressenti, mais non, ça va pas se passer, il faut pas dire ça. Puis, j'ai rien dit. Je dis, oui, ça ira. Puis, peut-être, je sais plus, maintenant, 2 mois, 3 mois après, il me dit, tu sais pas quoi, je me suis fait virer. Puis je lui ai dit, mais je l'avais ressenti. Il m'a dit, pourquoi tu ne me l'as pas dit? J'ai dit, mais j'osais pas te le dire. Ouais, c'est facile maintenant. C'est sûr, après coup, on peut dire c'est facile de le dire comme ça, mais je l'avais ressenti. J'avais aucune raison de raconter des bêtises ou de mentir. Je lui ai dit, mais sincèrement, j'ai ressenti. Et puis j'ai essayé de le convaincre. Je lui ai dit, mais je te jure, j'ai ressenti ça, mais j'osais pas te dire que tu allais être viré. Il avait une femme, un enfant, c'est pas facile de dire ça à une famille. Peut-être que. Alors maintenant, justement, quand je ressens quelque chose comme ça, même si c'est pas bon, je le dis. Parce que pourquoi? À l'époque, je n'avais peut-être pas la même expérience qu'aujourd'hui. Le fait, si je lui avais dit tu vas te faire virer, eh ben, ça lui aurait permis de se préparer, de chercher autre chose. Tandis que là, ça lui est tombé dessus comme un seau d'eau glacée ou sur la tête. Et en fait, il n'a pas pu se préparer, il a été surpris. Et c'est vrai que la voyance, la médiumnité, quand on dit aussi les énergies, il faut aller voir un médecin. Ce n'est pas qu'on voit forcément des choses graves, mais il vaut mieux prévenir que guérir. On va dire, ah ben vous avez ça, bon, on vous soigne avec ça, puis c'est fini. Tandis que si on ne dit rien, on dit non, mais bon, il va bien, il n'a rien, puis on n'ose pas lui dire d'aller chez le médecin parce que peut-être que la personne va prendre peur, eh bien, après, elle attend 6 mois, 1 année pour lui dire, oh là là, il fallait venir avant, monsieur, madame, parce que voilà, maintenant. C'est un peu tard, enfin, ou bien, voilà, maintenant, ça va être plus difficile de soigner ça. Donc, maintenant, et ça, je sais que beaucoup de gens qui ont de l'expérience, j'ai pas de leçon à donner, mais beaucoup de gens qui ont de l'expérience le savent, il faut dire les choses et il ne faut pas. Alors, bien sûr que j'ai rarement eu, je vais vous le dire, j'ai rarement eu ressenti la mort de quelqu'un. Je vais vous quand même vous parler de ça. Mais c'est vrai que si on ressent une chose comme ça, c'est difficile de dire à quelqu'un, écoute, paye-moi aujourd'hui parce que la prochaine fois, tu ne seras plus là. Non, mais je plaisante bien.

sûr. Mais c'est difficile de dire ça. Ça m'est arrivé deux fois hein, où j'ai dit, oh, non, non. Alors ça, on ne peut pas dire, même si on le ressent, parce que c'est... Mais heureusement que je n'ai pas... je ne suis pas trop là-dedans parce que moi, je ferme un peu la porte aussi. Si on me dit des choses comme ça, je ne veux pas le savoir et je ferme la porte parce que ce n'est pas facile de ressentir ça de quelqu'un. Mais voilà. Mais par contre, quelqu'un qui est un peu malade ou qui a un souci, je dis, bah, écoute, va voir ton médecin. C'est grave? Non, je ne pense pas, mais c'est mieux de contrôler. Et après, moi, j'ai eu des gens qui m'ont dit, ah, ben, heureusement que j'ai été, j'avais une infection, je ne sais pas, maintenant je dis n'importe quoi, j'avais un souci, mais voilà, on a pu le régler. Ben, tant mieux, voilà, c'est à ça. Et c'est vrai que je le dis pour Mélodie, mais je le dis aussi pour les autres, quand on ressent des choses, alors il faut bien évaluer ce qu'on vous dit en haut, pas raconter des bêtises ou pas enjoliver, mais de dire les choses parce que ça peut rendre service à la personne, comme l'ami à qui je n'avais pas dit qu'il allait être viré, donc il s'est retrouvé au chômage et puis il avait été surpris. Donc c'est vrai que là, je ne lui ai pas rendu service, mais j'ai appris. Ce que j'ai appris aussi, je vois, ah, j'apprends actuellement qu'il y a trois petites lettres qui se promènent sur mon écran, P-U-B. Ah, la pub. On va partir pour la pub. Je rigole, bien sûr, je plaisante. On va partir pour la pub encore quelques petits instants. Restez avec nous. À tout de suite.

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Et déjà sur le plateau, on se retrouve après cette courte interruption. J'espère que vous avez eu le temps de boire un petit verre d'eau ou autre chose, hein, c'est vous qui voyez. Attention à l'abus d'alcool, là. Mais voilà, chaque

0: Chacun fait ce qu'il veut à la maison. Je suis pas là pour être moralisateur et dire faites ceci, faites pas cela. Je trouve que dans la vie, on a déjà assez d'interdits, assez de protocoles. Enfin, je dis protocoles, des choses qu'on doit faire comme ça, comme ça, comme ça, comme ça. C'est un truc que je déteste. Hein. J'ai jamais aimé les obligations et les choses comme ça. Moi, quand j'étais jeune, on m'obligeait à faire ça, je faisais le contraire. On m'obligeait à faire ça, je faisais le contraire. J'étais comme ça, j'étais un petit rebelle, comme on m'appelle. Je voulais jamais faire ce qu'on me dit. À exception, hein. Si on me disait, je sais pas, de venir à table, je venais à table. Hein. Si on me disait d'aller à la douche, j'allais à la douche. Voilà, j'étais pas tout le temps... C'est pas parce qu'on me disait de venir à table que je n'allais pas manger. Donc voilà, mais si c'était des obligations de choses que je n'aimais pas, j'avais pas envie, je disais ben non, j'ai pas envie, voilà, puis c'est tout. Mais voilà, c'est pour ça que j'ai mon caractère, vous inquiétez pas, j'ai des choses que je suis pas, la jalousie c'est pas un truc qui me travaille, mais j'ai mon petit caractère, même grand caractère, pardon. Oui, allô, bonsoir.
1: Oui, bonsoir Bruno.
0: Eh, hey, bonsoir madame, comment, ça faisait longtemps.
1: Oui, ça faisait un petit moment, oui.
0: Alors, je suis en train de marquer 27, 18, 20, mini. Alors, du minita. Alors, attendez, 14, 24, 70. Et puis, chante Sabrina, 9. Il y a encore quelqu'un d'autre, la régie, ou c'est bon? C'est les trois.
1: C'est les trois. Non, c'est bon, pour le moment, c'est bon, parce que c'est très bon. Prise par la surprise, oui.
0: D'accord. Chère madame, qu'est-ce que je peux faire pour vous? Bienvenue sur le plateau, dites-moi.
1: Ben, écoutez, Bruno, comme vous me connaissez par cœur, vous savez que ma première question, c'est les énergies.
0: Pour
1: si
0: vous.
1: Vous pouvez regarder.
0: Bien sûr.
1: C'est la chose la plus importante, d'abord.
0: Ah, ça, c'est sûr, hein.
1: Ouais, avant... Si on n'a pas ça, ben, on n'a rien.
0: Exactement. Ma maman, elle disait toujours, ouais. On peut être la personne la plus riche du monde, si on n'a pas la santé, on ne fait rien. C'est pas l'argent qui achète la santé, hein, ça c'est sûr, c'est connu.
1: Ah non, ouais. Non, on peut peut-être pas acheter quand même, ça aide
0: ouais.
1: Avec l'argent, mais l'argent, ça résout pas tout.
0: Ouais, c'est sûr. Et puis, il y a un autre dicton qui dit, je ne sais pas si vous le connaissez celui-là, on n'a jamais vu un coffre suivre, je crois qu'on dit comme ça, on n'a jamais vu un coffre suivre un corbillard. Hein, donc ça veut dire que quand on meurt, on peut être milliardaire, on ne prend pas l'argent avec ça,
1: oui.
0: Hein, avec nous.
1: Ah non, je n'ai jamais entendu ça. Non.
0: Ok, alors les énergies pour vous, un chiffre entre 1 et 6, s'il vous plaît, chère madame.
1: Le 3, Bruno.
0: Le 3, très bien. Vous êtes suivi médicalement actuellement?
1: Oui, mais j'ai un rendez-vous justement le 30, dans quelques jours.
0: Oui.
1: J'aimerais savoir si je veux avoir des bonnes nouvelles ou je veux avoir des surprises parce que je ne suis pas vraiment au top au top.
0: D'accord. Alors, on voit le médecin, c'est pour ça que je vous ai parlé de traitement, des choses
1: ouais,
0: comme
1: oui,
0: ça.
1: Oui, c'est bientôt, c'est le
0: temps. Bon, écoutez, moi je pense que vous aurez plutôt des bonnes nouvelles. Alors, ce qu'on a, on a. Hein, donc, c'est pour dire que quand on a quelque chose qui est... je parle pas pour vous, mais il y a par exemple des gens... Quelqu'un qui a du rhumatisme, c'est pas parce qu'il se soigne qu'il aura plus de rhumatisme. Ou quelqu'un qui a
1: oui,
0: de l'asthme.
1: Fait, oui.
0: Voilà, ça continue, c'est des maladies. Voilà, c'est des
1: maladies.
0: Voilà, c'est des maladies.
1: Ouais.
0: On peut soulager.
1: L'arthrose, et puis ben, c'est pas, ça va jamais partir.
0: Tout à fait. On peut soulager, on peut faire tout ce qu'on veut, mais ça restera toujours. Donc
1: oui.
0: C'est un petit peu ce qu'on voit chez
1: oui,
0: vous.
1: Monsieur.
0: Mais il n'y a pas de carte mauvaise ou de cartes qui disent que ça va empirer, que ça sera une catastrophe, c'est pas ce que ça dit en tout cas. Donc c'est déjà une bonne chose. Et puis on voit justement que ces traitements, ou ce qu'on vous donne, il y aura peut-être, ce que je ressens moi en médiumnité, c'est qu'il y aura peut-être une adaptation ou des changements dans le traitement qui devraient aussi vous aider un peu plus. Hein. Je ne vois pas d'opération pour l'instant, mais il y aura dans les 2-3 ans qui viennent, il y aura sûrement une petite intervention. Ce n'est pas une grosse intervention, c'est une petite. Il y a la carte de la roue et, ça, et voilà.
1: Mais oui. Vous pouvez voir, peut-être que je vous demande trop, à quel niveau ça sera cette intervention.
0: Ça, c'est très difficile pour moi de voir. On voit une intervention, mais c'est compliqué. Hein. C'est...
1: Moi, pour moi, ça peut être que je préférerais être ou le dos ou la vessie que j'ai un peu
0: alors,
1: de problème.
0: Alors, c'est comme j'ai dit tout à l'heure, parce que des fois, les choses de maladie ou d'opération, c'est délicat à dire. Moi, j'ai ressenti le bas du corps qui peut être, pour les femmes, les ovaires, la vessie, mais je ne pensais pas à la vessie, moi, je pensais plutôt aux organes féminins, mais c'est certainement la vessie, je pense, effectivement. Ce n'est pas le dos. Voilà. Je l'ai senti, ça, mais j'ai dit, bon, parce que c'est toujours délicat de dire
1: parce
0: à quelqu'un...
1: Que,
0: pardon
1: bon, vous n'êtes pas médecin, c'est clair, mais j'ai mal au dos, qui est lié aussi avec le ventre, mais le problème, c'est que je viens de faire une... comment ça s'appelle ça? Une... ça m'échappe. Une... Vous savez comment ils font les femmes enceintes, une coroscopie, non pas coroscopie.
0: Une échographie.
1: Échographie.
0: Oui.
1: Une échographie justement pour le dos et la vessie, parce que j'avais peur que j'avais mal au dos, j'ai peut-être une infection au rein ou à la vessie. Mais à la vessie, je sais qu'il y a quelque chose parce que j'ai un peu de sexe, de la peine à tenir un peu. Mais il a rien trouvé. Maintenant, c'est peut-être le dos, parce que le dos, c'est le dos qui m'inquiète le plus, parce que j'ai déjà opéré.
0: Moi, je sentais ça dans 2-3 ans, je ne sentais pas maintenant pour l'histoire de la vessie. Et je pense que c'est par là-bas en bas, on va dire. Hein. Donc, c'est un petit peu les organes là en bas qu'on a. Ça, je le sens dans 2, peut-être 3 ans, pas plus. Mais le dos, alors je vais peut-être proposer une autre, parce que vous pensez qu'il pourrait y avoir une opération du dos, de la colonne?
1: Oui, parce que j'ai déjà été opérée en 2019.
0: Oui.
1: Et puis après, un mois après, je me suis retournée, parce que j'avais toujours mal.
0: Oui.
1: Et le médecin m'a dit qu'il y aurait quelque chose encore à faire, mais il n'a pas pu me faire tout en même temps. Et j'ai dit, docteur, écoutez, je vais voir, parce que vous savez, quand on s'opère, et puis un mois après, il nous dit que, voilà. J'ai dit, si vraiment ça me dérange, que ça m'empêche de voilà, je vais venir. Alors, là, vraiment, le dos... ça me fait vraiment mal. Je dois toujours prendre un calmant tous les jours, un anti-inflammatoire, ou plutôt un calmant, parce que l'anti-inflammatoire, c'est pas très bon pour l'estomac. Bon, il n'y a rien qui est bon. Si je prends pour d'afalgan, c'est pour le foie. Si je prends anti-inflammatoire, c'est pour l'estomac. Alors, il n'y a rien qui est bon. Mais si on est obligé d'en prendre, ben, on prend. Hein. On peut rien.
0: Et puis, le dos, c'est où? C'est en bas, c'est au milieu, c'est vers les cervicales, c'est où que vous avez
1: mal? C'est au milieu.
0: Au milieu? D'accord.
1: Ouais.
0: Alors, je vais quand même regarder le dos spécialement. Donnez encore un chiffre entre 1 et 6, s'il vous plaît.
1: Le 2,
0: d'accord. Voir s'il y aura quelque chose avant pour ça.

0: Moi, je ne vois pas d'opération pour le dos. Alors, ça dit, il y a deux choses. Ça dit qu'on pourrait quand même... Alors, on pourrait. Certains médecins pourraient peut-être dire, oui, il faudrait peut-être opérer. Mais les cartes ne sont pas très positives par rapport à ça. Et je vous explique pourquoi, ce que je ressens aussi. C'est que, comment on peut dire ça? Il y a des fois des médecins qui disent, alors, c'est à vous de savoir si vous allez les écouter, pas, oui, il faudrait qu'on vous opère, ça ira mieux. Et puis des fois, comme vous avez dit, on fait les choses, puis après c'est encore pire. Et en fait, les cartes, oui. Ce qu'elles disent, c'est qu'il faut être méfiant, ou alors, parce qu'il y a quand même une carte là qui me dit, il faut vraiment, vraiment, mais vraiment chercher un spécialiste doué pour ces choses-là. Il ne faut pas faire avec le... Je dis comme ça, hein, j'ai rien contre les médecins ou les chirurgiens, mais il faut bien chercher un spécialiste, quelqu'un reconnu, quelqu'un qui sait bien faire les choses, parce que j'ai l'impression, moi, mon ressenti, c'est que si vous allez comme ça au premier chirurgien venu, c'est pas qu'il va mal faire son travail, mais ça ne sera peut-être pas suffisant, puis si c'est pour avoir de nouveau mal après... à quoi ça sert finalement. Donc voilà. Mais les cartes déconseilleraient de trop se précipiter là-dessus. En tout cas, c'est ce qu'elles disent. Hein. Voilà. Vous avez une question. J'ai vu que vous avez un autre prénom. Avec
1: oui,
0: elle.
1: C'est une cousine à moi.
0: C'est une cousine, d'accord.
1: Oui, j'aimerais savoir son ressenti parce que après, je vais vous dire, on doit partir en vacances et puis. C'est elle qui s'occupe là-bas de ma maison et tout.
0: D'accord.
1: Et puis, ben, c'est silence radio comme jamais. Elle ne m'appelle pas. Je ne sais pas ce qui arrive. J'aimerais savoir qu'est-ce qui se passe avec cette personne.
0: Mais vous avez plus de nouvelles depuis quand avec elle?
1: Ben, écoutez, ça fait 2 semaines et quelques, c'est rare. Parce que d'habitude, surtout que quand elle sait que j'arrive ben, dans un mois, parce que... Je pars même pas à moi parce que je pars le 19 du mois prochain. Mm-hmm. Normalement, elle doit s'occuper, nettoyer, faire les choses. Et puis là, rien. 2 semaines, elle ne m'appelle pas.
0: Et vous, vous avez essayé de l'appeler? Vous avez essayé de l'appeler ou non?
1: Mais non, mais moi, je l'ai appelé la dernière fois. Et puis après, et j'avais un autre téléphone. Et puis après, je ne l'ai plus appelé. Et puis elle ne m'a plus appelé. Eh bien, je ne sais pas, maintenant elle ne m'appelle pas, c'est rare.
0: Parce que des fois elle vous appelle, elle vous appelle
1: oui,
0: elle
1: oui,
0: aussi,
1: bien
0: d'accord.
1: Sûr. Oui, des fois elle m'appelle, surtout quand elle sait que je dois aller en vacances, il y a toujours des choses qu'elle me demande, ceci, cela. Mais là, c'est très bizarre qu'elle ne m'appelle pas, je ne sais pas.
0: Alors donnez un chiffre entre 1 et 6, je vais tirer quelques cartes, voir si je vois quelque chose.
1: Le 4.
0: Le 5
1: 4.
0: J'ai pas compris.
1: 4.
0: 1, 2, 3, 4, 5 ou 6, je comprends.
1: 4.
0: 4.
1: 4.
0: D'accord. J'entends mal.
1: Oui.
0: Voilà.
1: 4.
0: Voilà, 4, d'accord. C'est moi qui viens peut-être dur de la feuille, comme on dit.
1: Mais en tout cas, j'ai jamais dit 4 non plus. Hein.
0: D'accord.
1: Mais bon, c'est pas ça. C'est... Voilà.
0: 4. Elle est mariée ou elle a quelqu'un à côté d'elle?
1: Oui, elle a quelqu'un, oui. C'est un copain, ils sont
0: d'accord.
1: Pas mariés.
0: Écoutez, moi, franchement, les cartes ne me parlent pas de choses graves ou qu'elle est fâchée ou quoi que ce soit. Moi, je vois quelqu'un à côté d'elle qui peut-être l'accapare ou l'influence, mais pas par rapport à vous, c'est comme si, ça n'a rien à voir avec vous, c'est comme si elle était occupée avec cette personne et puis que le reste, ben pour l'instant, elle ne s'en occupe pas trop. Ça ne veut pas dire qu'elle ne va pas s'occuper de votre appartement ou votre maison, parce que tout d'un coup, ce que je ressens, c'est qu'elle va dire « Ouh là là, ils viennent dans une semaine, il faut que je me dépêche de nettoyer » et tout ça. C'est un petit peu c'est un peu comme ça que je ressens les choses. Mais je ne sens pas, pourquoi elle ne vous appelle pas, ça c'est difficile à dire. Moi, je pense qu'elle est occupée, la tête ailleurs, on va dire, et puis que pour l'instant, elle s'occupe pas trop. Mais pour moi, vous aurez des nouvelles assez rapidement. Tout d'un coup, elle va peut-être dire, ah, mais c'est vrai qu'on ne s'est pas téléphoné pendant 15 jours, mais voilà, j'ai fait ceci, j'ai fait cela, ou je suis parti.
1: Ah oui, toujours des excuses, oui, je connais celui de
0: son état, bien sûr. D'accord, mais je vois rien de grave, ou qu'elle est fâchée, ou quoi que ce soit, ou bien qu'elle est, je sais pas, ou qu'elle aurait quelque chose, voilà, contre vous. D'autres questions? Vous avez aussi un troisième prénom avec le...
1: Justement, on part en vacances le 19 août.
0: Oui.
1: Est-ce que ça va bien se passer?
0: D'accord. Alors, 19 août, et vous restez jusqu'à quand?
1: Jusqu'à fin septembre.
0: Fin septembre, d'accord. Votre mari vient avec vous?
1: Ah ben, c'est le premier, c'est lui qui veut aller. Hein.
0: Ah, c'est lui qui veut aller. D'accord.
1: Moi, je ne bougerai pas d'ici. Parce
0: que un chiffre entre 1 et 6 pour les vacances.
1: Le 3.
0: Le 3. 3, hein, vous avez dit, ouais. Oui. Il y a encore des travaux à faire dans cette maison ou ça va?
1: Oui, il y aurait, mais je ne fais plus rien, Bruno, parce que cette maison, pour finir, je veux la vendre et puis j'ai plus envie. L'essentiel, c'est fait. Il y aurait à faire, bien sûr, mais dans une maison, il y a toujours à faire. Mais là, non, là, j'ai pas envie de...
0: Ouais, écoutez, je pense qu'il y aura... Alors, le voyage, tout ça, je vois pas de soucis, mais je vois plutôt des... un peu des confrontations avec des gens là-bas, ou bien des... Je sais pas si...
1: Oui, avec des gens là-bas, peut-être, mais aussi avec mon mari, parce que...
0: Alors, c'est possible, parce qu'on voit des confrontations, bien, on n'est pas d'accord certaines choses, il n'y a rien de méchant, beaucoup de blabla, et puis, alors, c'est vrai que vous avez parlé d'une chose, de la vente de la maison, et c'est comme si les cartes vous disaient, vous avez raison. Vous avez raison. Des fois, je vois ce que vous voulez dire, parce que mes parents avaient aussi une maison. Des fois, il vaut mieux vendre et puis dire, bon, ben, quand on y va, on va à l'hôtel ou on va quelque part, puis on paye 3 semaines et puis on est tranquille, on n'a plus rien à faire de... On n'a plus rien à faire de s'occuper de la maison, de faire ceci, de faire cela. C'est ce que me disent les cartes. Vous aurez l'esprit beaucoup plus tranquille, libre, que devoir aller dans une... Bah, alors, c'est bien quand on a un bien, hein, mais voilà, il y a beaucoup de choses, de responsabilités, de ceci, comme vous dites, il y a toujours quelque chose à faire, changer ceci, changer cela. Oui, allô?
1: Oui, parce que c'était coupé, Bruno, j'ai rappelé parce que c'était coupé.
0: D'accord, oui, ça, je ne sais pas, ce soir, ça arrive. Alors, je ne sais pas où vous avez entendu, vous avez entendu jusqu'où?
1: Juste qu'il y aura quelques trucs, des petites accroches avec...
0: Oui, alors...
1: Moi, je vous dis pourquoi, voilà. Avec les autres,
0: voilà. Peut-être. Je disais, les cartes... Alors, je reviens sur une chose que peut-être vous n'avez pas entendu. Les cartes approuvent que vous ayez l'idée de vendre cette maison.
1: Voilà.
0: Parce qu'en fait, ça va vous libérer l'esprit. Puis des fois, je vous donne l'exemple, je prends souvent mes parents parce que j'ai aussi des points de comparaison. Mes parents avaient une maison, puis il y avait tellement de choses à faire qu'un jour, ils l'ont vendue, puis ils ont dit, on préfère payer 3 semaines d'hôtel, et puis là-bas, ben, vous arrivez, vous n'avez rien à faire, vous êtes servi, on vous change les draps. Et puis, alors, vous payez, c'est sûr, c'est pas à vous, mais au moins, vous êtes l'esprit tranquille. Et c'est ce que me disent les cartes. Si vous vendez cette maison, ça va... Alors, c'est un bien, hein, comme je disais, c'est toujours bien d'avoir quelque chose, mais finalement, il y a tellement de responsabilités, de travaux, de choses à faire, de choses à changer, que pour finir, des fois, il vaut mieux le donner à quelqu'un qui peut-être habite sur place et qui pourra mieux s'en occuper, et puis que vous ayez l'esprit plus tranquille. C'est ce que disent les cartes.
1: Hein. Mais vous savez, si c'était à moi, à décider... Moi, je le refais depuis quelques années.
0: Ouais,
1: c'est mon mari qui ne veut pas parce qu'il adore là-bas.
0: Ouais, bon, ben voilà, mais... Voilà, après, voilà, c'est clair qu'il faut être... Il faut que lui soit d'accord aussi, mais vous savez... Les choses avec l'âge et avec les années qui passent, ça change aussi le...
1: Bon, lui, qu'est-ce qui lui plaît, c'est que... Bon, on a un jardin, il s'occupe... on est dehors, on n'est pas comme dans un appartement.
0: Bien sûr,
1: mais pas moi. Moi, je ne suis pas jardin. Bon, c'est clair. J'aime bien rester dans mon jardin. Il y a la verdure, c'est beau, c'est pas un appartement. Mais pour moi, ça m'est égal. Moi, je préfère d'être là que là-bas.
0: D'accord. Alors on vient de sonner, je pense qu'il y a quelqu'un qui vient d'arriver. Malheureusement, on ne pourra pas continuer parce que je ne veux pas faire attendre l'autre personne. J'ai vu qu'il y avait un autre prénom S, mais vous pouvez toujours rappeler après si on a du temps. D'accord ?
1: Vous êtes... Oui, pour l'autre personne, je voulais juste dire, Bruno,
0: oui.
1: C'est une personne qu'on a fait une, des investissements et puis ben, elle a coupé les ponts avec moi sans grand raison. Mm. Est-ce que j'aurai un retour d'argent de sa part?
0: Ah, donc elle devrait vous rembourser de l'argent, c'est ça?
1: Oui, de rembourser des choses parce qu'on avait... investi dans la bourse américaine.
0: Alors, je vous réponds vite, parce que comme j'ai dit, il y a une personne en attente. Donnez-moi juste un chiffre entre 1 et 6, s'il vous plaît.
1: Toujours le 3.
0: Le 3. Ah, ça va être compliqué, hein, ça va être compliqué. On verrait peut-être un petit peu, mais pas la totalité, puis ça peut prendre beaucoup, beaucoup de temps, là aussi. Mais je pense qu'il y a un petit peu de mauvaise volonté, en tout cas, c'est ce que je ressens. D'accord ?
1: Ça fait déjà une année que je n'ai pas de nouvelles.
0: Et ben voilà. Excusez-moi, Maria, il faut que je vous laisse, on a quelqu'un d'autre. À bientôt, merci beaucoup.
1: À bientôt,
0: merci, au revoir. Allô.
2: Oui.
0: Oui, bonsoir. Voilà, désolé de l'attente, je finissais avec l'autre personne.
2: Mais c'est pas grave, Bruno.
0: Ah oui, je vois qui vous êtes, alors.
2: Vous voyez qui vous suis.
0: Ah, je devine. On peut dire votre prénom ou pas?
2: Oui, bien sûr, mais José, je préfère.
0: José, d'accord. Pas de souci. Comment allez-vous? Comment ça va?
2: Écoutez, ça va gentiment.
0: Ça va gentiment.
2: Je me remets un peu. Non, ça va. Je vais un peu mieux, donc bon. Tout va bien. Mais est-ce que vous vous souvenez, la dernière fois que je vous ai entendu au téléphone, j'avais dit, oh, j'arrive plus à peindre, ça va pas, il y a quelque chose qui cloche, enfin, j'ai pleuré comme ça, quoi, ou presque. Et puis vous m'aviez dit, mais peut-être que vous devriez peindre avec les pieds.
0: Je me souviens pas.
2: Ça, c'est une excellente idée. j'ai sorti une toile, j'ai mis du noir dans deux assiettes, j'ai marché dans les assiettes, et j'ai mis les pieds sur la toile.
0: Ah d'accord, ben, pourquoi pas.
2: C'est pas si mauvais que ça, j'ai mis un peu de rouge aussi, avant, par le noir, enfin, c'est pas si mauvais. Bon, ben, enfin,
0: après,
2: c'était pas pour ça
0: après,
2: que je téléphone pour vous dire.
0: Oui. José, après, c'est pas trop dur d'enlever la peinture des pieds.
2: Écoutez, j'avais un copain de l'immeuble qui était là.
0: Oui.
2: Et puis j'ai trempé mes pieds dans une bassine, et puis il m'a frotté les pieds.
0: C'était une bonne idée. Ah bah ben alors,
2: ça.
0: C'est bien.
2: Donc j'ai les pieds nettoyés, c'était bien. Mais maintenant, ce garçon, il est parti, puis il me dit presque plus bonjour, je sais pas ce qu'il a, mais enfin, peu importe, c'est pas grave. Mais maintenant, je me demande si je pourrais pas lui redemander de venir pour sortir, pour peindre la deuxième toile que j'ai sortie.
0: D'accord. Ben c'est bien. Écoutez, moi... tout le monde connaît cet artiste, je ne sais plus lequel c'est, qui peint avec les pieds, mais parce qu'il n'a pas de main ou pas de bras, vous en avez. Mais c'est quelqu'un qui, avec un pinceau, avec les pieds, fait des peintures. Moi, j'ai trouvé ça extraordinaire. C'est peut-être pour ça que je vous avais dit, essayez avec les pieds. Donc c'est quoi le prénom de ce garçon? C'est quoi le prénom de ce monsieur ou de ce garçon?
2: Lucas. Il est jeune, quoi. C'est un jeune homme. Hein.
0: C'est comme la chanson « My name is Luca, I live in the second floor ».
2: On ne la connaît pas, celle-là.
0: Ah, vous ne connaissez pas. Un chiffre entre 1 et 6, José, s'il vous plaît.
2: 4.
0: Ben, sûrement que vous la connaissez, mais je l'ai mal chantée, c'est pour ça.
2: Ah, ben c'est ça.
0: 3, 4, ça doit être ça. Hein. Ouais. Je ne suis pas musicien, mais...
2: Vous me la chanterez quand vous viendrez boire un café.
0: Voilà. Enfin. je prendrai ma guitare, mais j'en ai Enfin, ou je ferais semblant de jouer, je sais pas. Mais je sais que les premières paroles, après je sais pas, sinon je l'aurais chanté un peu plus long, mais voilà, ouais. C'est vrai que 1, 2, 3.
2: Je ne la connais pas, donc je m'en fiche un peu. Hein.
0: D'accord.
2: Mais bon, c'est vrai que...
0: Écoutez, ça... Alors,
2: c'est quand même...
0: José, les cartes me disent oui, que voilà, vous pourriez... C'est pas quelqu'un... Je ne sais pas pourquoi il ne vous dit pas bonjour, il y a peut-être d'autres raisons. Il a peut-être... Moi, je vois plutôt des soucis personnels, ça n'a rien à voir avec vous, je ne ressens pas. Et puis, si, non, vous... Voilà. Puis si vous lui redemanderiez, pour moi, il dirait oui, il ne dirait pas non. En tout cas, peut-être qu'il vous dira bah, tel jour, parce que voilà, peut-être qu'il est, je ne sais pas, s'il est occupé ou pas.
2: Il travaille.
0: Ben voilà. Voilà. Mais il dirait pas non, parce que les cartes diraient qu'il est assez ouvert, et puis que pour rendre service, eh ben, il le ferait, alors voilà. Mais
2: il est sympa. Non,
0: ouais, puis, en plus...
2: Non, mais je trouve peut-être timide, ou je ne sais pas, quelque chose.
0: En plus, José, vous vous faites laver les pieds par un jeune homme, non mais, hein
2: Moi, je ne lui ai pas demandé, j'ai trempé les pieds dans la bassine et puis il m'a lavé les pieds. Bon, moi, j'ai trouvé ça très agréable.
0: Oh, hein. Bah, j'imagine.
2: Bon, il n'a peut-être pas aimé, je ne sais pas, parce qu'il n'est pas resté longtemps après, il est parti. Et puis,
0: d'accord.
2: Et puis il me dit presque plus bonjour. Non, il me dit quand même bonjour, mais
0: comme vous dites, comme j'ai dit, peut-être qu'il a aussi des soucis personnels, puis vous avez dit une chose, je le sens assez réservé, assez timide quand même, donc voilà.
2: Oui, c'est ça.
0: Je pense que c'est quelqu'un de gentil, de bien, puis si vous lui dites, écoutez, est-ce que vous pourriez, je voudrais refaire une autre toile, et puis c'était super l'autre fois, vous avez pu m'aider, il dira oui, moi je ne sens pas qu'il va refuser.
2: Ah, mais c'est merveilleux, ça,
0: voilà.
2: C'est chouette. Donc je vais comme et si ça marche j'en ferai d'autres.
0: Ah bah oui.
2: Peut-être pas que des noirs. Hein.
0: Et peut-être allez-vous devenir célèbre la personne qui fait des toiles avec ses pieds, mais c'est génial, moi je trouve ça. Je sais pas s'il y a beaucoup de gens dans le monde qui font ça comme ça, je ne sais pas.
2: Bah écoutez, comme ça, c'est une bonne idée quand vous m'avez dit faites avec les pieds.
0: Ben voyez, avec les pieds. Je dis pas tout, je dis pas que des bêtises.
2: Non, jamais. Oh. Alors, je n'ai jamais entendu dire une bêtise.
0: Oh,
2: alors c'est sûr que non. Et qu'est-ce que vous demandez d'autre comme celle-là?
0: Oui.
2: Moi, que vous ayez le temps de prendre quelqu'un d'autre.
0: Non, encore. Non, allez-y, pour l'instant, c'est bon. Dites-moi.
2: Ok. Mais j'ai pas de... Ah si, mon docteur m'a proposé une séance de... Pas une séance, une ou deux semaines de remise en forme. Parce que je vais bien, mais quand même... Si je pouvais aller mieux, ça me plairait plus, quoi.
0: Qu'est-ce que vous entendez par remise en forme? De la physio ou bien dans un endroit,
2: dans un endroit où je peux y aller 2 ou 3 semaines, je crois.
0: Ah, c'est comme une maison de remise en forme ou de repos, quelque chose comme ça?
2: Tout à fait, oui.
0: D'accord. C'est peut-être une bonne idée. Puis, vous savez déjà dans quel coin ça serait ou pas encore?
2: Oui, c'est en Valais.
0: Je ne sais
2: pas si je peux dire le...
0: Non, ça me suffit. Ça me suffit, le Valais. Mangerai des bons abricots du Valais, vous verrez.
2: Mais je ne sais pas encore quand j'y vais.
0: Alors,
2: l'autorisation de l'assurance.
0: Hein. D'accord, oui, c'est sûr. Donc on va déjà regarder si c'est une bonne idée et que ça pourrait vous aider. Donnez un chiffre entre 1 et 6, s'il vous plaît aussi.
2: Mais toujours 4.
0: Le 4.

0: Alors, si ça vous dit l'assurance ne va pas vous le permettre, vous ne me le dites pas. Hein.
1: Écoutez, en tout cas, l'idée est bonne, il y a la carte du médecin. Quand je dis l'idée, je pense que le fait de faire ça... Et puis, moi, je dirais que... Alors, je ne suis pas à la place de l'assurance, mais il semblerait que ça serait plutôt favorable et que l'assurance... Alors, ils ne vont pas faire ça 4 fois par année, hein, c'est sûr, hein, mais...
0: Ah non, mais une fois, ça sera déjà...
1: Déjà une fois. Oui, mais moi je dirais que c'est bien. Puis en plus, effectivement, la carte du pas du voyage, mais de le fait d'aller ailleurs, ça va aussi vous rebooster les énergies. Vous allez peut-être connaître d'autres gens. Et puis ça va bien vous rebooster. Et le physique, et le moral. Donc ça c'est bien aussi parce que c'est.
0: C'est génial alors.
1: Et moi je pense. Alors

0: Encore une fois, je ne peux pas dire à 100% que l'assurance va dire. Peut-être qu'ils vont vous dire qu'il faut payer le 10%, j'en sais rien. Oui, mais je dirais qu'ils seront plutôt ouverts. Et puis, vous savez, les assurances, je ne suis pas à leur place, mais des fois, ils se disent, il vaut mieux envoyer cette personne 2-3 semaines, 1 mois là-bas, puis qu'elle soit mieux, plutôt qu'on doive tout le temps payer des médecins.
1: Qu'on la retrouve toujours à l'hôpital.
0: Ben voilà, exactement. Moi, je pense que c'est bon. Alors, vous devrez faire la demande. Et puis, si le médecin, parce que ça, c'est toujours la même chose, ça, j'invente rien, mais ça me semble logique. Si le médecin, il appuie cette demande à l'assurance en disant, mais madame José a besoin, et puis ça va l'aider et tout, alors je pense qu'ils vont, voilà, les assurances... Ce sont les assurances, hein, ils veulent gagner de l'argent, mais ils sont pas contre tout non plus. Donc moi, je pense que ça devrait... Et puis, encore une fois, s'il y a un rapport favorable du médecin qui demande à ce que vous ayez ça devrait jouer. Hein. Superbe, ok, ben, superbe. Autre chose, vous voulez voir les énergies pour vous un petit peu aussi?
1: Oui, c'est une bonne idée. Est-ce que ça va bien remonter, mes énergies, quand je serai... à la montagne.
0: Voilà, les énergies, la suite un peu pour vous. On a encore quelques minutes, donc c'est bien. Là c'est aussi, un chiffre entre 1 et 6, s'il vous plaît.
1: Toujours 4.
0: Toujours
1: J'ai 4. Trouvé 4, c'était entre 0 et 6, ça me plaisait bien.
0: Ouh, alors ça, je ne savais pas.
1: Soir, c'est 4.
0: Vous m'apprenez quelque chose, le 4, c'est entre 0 et 6.
1: Il y en a deux avant puis deux après.
0: Non, mais je vous taquine. C'est comme on m'avait dit, le 4, c'est entre 3 et 5. Oui. C'est génial, j'avais jamais fait attention à ça.
1: Ça non plus, je ne savais pas. Vous
0: m'apprenez. Ah là là, je suis moqueur. Hein. Le 3.
1: Oui, je
0: suis moqueur. Oui, non, mais
1: ça ira.
0: C'est une moquerie gentille. C'est même pas une moquerie. C'est une plaisanterie. Vous savez que j'aime bien rire, vous le savez. Hein.
1: Bah oui, je sais. Je sais, mais bon, moi, je trouvais que le 4 il était bien placé. C'est comme
0: le
1: ça,
0: quoi
1: c'est ce que vous voulez. Hein,
0: j'ai pas compris.
1: Le 4 étant bien placé entre 0 et 6.
0: Ah ouais.
1: Ou entre, je sais pas, entre 1 et 6 peut-être.
0: Oui, alors écoutez, ça dit... Alors écoutez, ça parle beaucoup le moral, effectivement. Et puis ça ne m'étonne pas parce que... ça fait combien de temps que vous partez plus ou que vous restez un peu là où vous habitez?
1: Ben, ça fait déjà 2 ans. Hein.
0: Ouais. Donc le fait de partir...
1: Attends,
0: mais même si ça reste en Suisse et que c'est par exemple en Valais, eh ben c'est pas la maison, c'est ailleurs, il y a un autre... Puis le Valais, ça a toujours un bon climat aussi. Peut-être vous êtes... Vous serez un peu... Dites-moi pas où, mais vous serez un peu en montagne ou plutôt en plaine?
1: Oui, en montagne.
0: Donc, vous allez avoir de l'air, c'est ce que je pensais. Il me semblait bien, mais je voulais... Parce que bon, peut-être la plaine aussi, mais vous allez être bien. Il ne fera pas aussi chaud qu'en plaine ou bien ici. Donc vous allez être bien. Alors, je ne vois pas ça tout de suite non plus. Moi, je ressens plutôt le mois de septembre ou octobre, hein, là-bas.
1: Oui, oui. Ouais.
0: Voilà.
1: C'est tout à fait possible. Hein.
0: Voilà, pas tout de suite, pas au mois, pas juillet et août. Et puis, voilà, ce que je ressens surtout, et ça ne m'étonne pas, ma chère Josée, c'est que ça va tellement vous plaire là-bas que vous n'aurez pas envie de revenir.
1: Ça veut dire, je vais m'ennuyer.
0: Hein, vous allez dire, ah zut, on doit déjà rentrer, j'étais tellement bien ici. Mais ça, voilà, mais bon, ça c'est des choses. C'est comme quand on est en vacances, on se dit, oh là là, j'étais tellement bien, on doit retourner.
1: Oui,
0: mais c'est la vie, c'est comme
1: ça.
0: C'est pas. C'est, alors comme j'ai dit, l'assurance ne va pas vous payer 2-3 fois. Mais par contre, peut-être, est-ce qu'une fois par année ou bien une fois tous les 2 ans, je ne sais pas. Je ne connais pas comment pratiquent les assurances, mais peut-être de temps en temps, vous pourrez y retourner. Voilà.
1: Super.
0: Après, ce que je ressens aussi, c'est que je ne sais pas si c'est possible dans un endroit comme ça d'y aller à ses propres frais. Alors peut-être, mais moi je sens que ça va beaucoup, beaucoup vous plaire. Est-ce que j'ai quand même une question, est-ce qu'il y a des bains ou de l'eau comme ça, ou des choses comme ça thermales aussi?
1: Je ne sais pas, mais il y a des piscines certainement.
0: Oui, il y a ça. Moi, c'est ce que je ressens, ça va vous faire beaucoup de bien. N'oubliez pas votre costume de bain. Hein.
1: Non, j'oublie jamais, même si je vais...
0: Parce que,
1: je sais pas,
0: voilà,
1: vous, mais...
0: Parce que, ma chère José, je ne crois pas qu'ils admettent les bains de minuit tout nus. Je ne crois pas.
1: Hein. déjà, vous mettez des barrières. Hein. Qu'est-ce
0: bon.
1: Que ça se passe avec vous ? Ce n'est pas possible.
0: Ok, ma chère.
1: J'oublierai pas. Okay. Ouais. Premier Bruno, je n'oublierai pas.
0: D'accord. Ben, en tout cas, tenez-nous au courant.
1: Et je vous donnerai des nouvelles. Hein,
0: voilà. C'est parfait.
1: Je vais vous dire quand je rentre.
0: Je vous fais un gros bisou, ma chère José. Merci beaucoup.
1: Allez,
0: à tout bientôt. Peut-être on se verra bientôt. À bientôt. Au revoir, José. Au revoir.
1: Au revoir.
0: Au revoir. Au revoir. Voilà. Ben oui, ces choses comme ça. Moi, je vous l'ai dit, la semaine passée, j'ai été faire un tour en car du côté de la Fourca, Nufnen. Il y a des barrages, on a pris un petit train, je l'ai déjà dit l'autre jour, mais peut-être pour les gens qui n'auraient pas entendu, on a pris un petit train où d'abord il y avait une locomotive à diesel, puis ensuite c'était une locomotive à vapeur, mais c'était génial, on a fait des photos. J'avais jamais pris un train, j'en avais déjà vu des trains à vapeur, mais je ne l'avais jamais pris. Et c'est vrai que c'est un petit train qui va pas, je ne sais plus les noms, parce que c'est tous des noms suisse-allemands, je ne sais plus. Mais c'était vraiment bien, c'était vraiment sympa. Ce qui est un peu long, c'est l'aller et le retour encore. 3 heures et demie, ça fait presque 6-7 heures de car dans une journée, je trouve ça un petit peu long. Mais le fait sur place, on a mangé à midi dans un restaurant hôtel. Après l'après-midi, on était donc visité, on était à cet endroit. Il y a eu beaucoup de virages. Hein. Moi, c'était juste. Il y avait un enfant avec nous, enfin pas avec nous, qui était dans le car, qui était malade. Voilà. Et puis une dame aussi, mais voilà, parce que le chauffeur, très gentil, mais alors il conduisait un peu comme un sauvage. Il prenait les virages. Si on prend les virages un peu plus doux, mais il prenait les... Le matin, ça allait, mais l'après-midi, je pense qu'il était pressé de rentrer aussi, surtout au retour, effectivement, il a conduit, boum, boum, boum, boum, et puis, moi, c'était la limite, hein. J'ai dit, oh là là, encore une demi-heure de virage comme ça, et puis le dîner, je le rends, je rends le dîner que j'ai bien mangé. Bon, ça s'est pas passé, on est bien rentré, c'était très sympa, il y avait une très bonne ambiance dans le car, ça, on a bien rigolé, ça, c'était au moins bien, comme ça, on passe le temps, puis on rigole, et puis on fait des plaisanteries, mais voilà, je fais de temps en temps ces petits voyages, beaucoup de gens en font, je peux pas dire le nom de la société, parce que je peux pas faire de pub pour eux, mais voilà, c'est une société, c'est pas trop cher, ils font des prix vraiment super, et donc je vous le conseille, pour les gens qui aiment des petites choses comme ça, ils font plein de voyages en Europe, en Espagne, en Allemagne, beaucoup, en Italie, en Suisse aussi, bien sûr, donc c'est... Moi, c'est l'année passée, j'ai fait 4 jours, où on a visité Monaco, j'avais jamais vu Monaco, donc c'est vrai que, voilà, c'est sympa, puis l'hôtel était très très bien, ça c'était vraiment en classe, et puis voilà, puis à Noël, Nouvel An, pour Noël, je vais aussi à Strasbourg, et après on fait Europa Park, voilà, c'est un petit voyage de 2 jours qui est aussi très très très très sympa, on l'a fait l'année passée et on va le refaire cette année, voilà, parce que ça nous avait beaucoup plu, voilà, super. Bien, 21h54 et 30 et quelques secondes, 35, 36, 37, 38, 39, 40, bon j'arrête, ça continue, donc ça change tout le temps. Alors merci, on m'annonce 3 minutes, donc je voulais aussi vous dire, je serai connecté après l'émission, 10h15, 10h30, ça dépend le temps que j'arrive à la maison, où je dois arriver. Donc entre 22h, alors regardez sur l'émission, entre 22h15 et 22h30, je me connecterai jusqu'à minuit maximum. Demain, samedi, je serai pas mal connecté. Je vous pourrai matin, dimanche aussi. Et la semaine prochaine, je vous tiendrai au courant. J'essaye quand même de me connecter le plus possible. N'hésitez pas. Appelez si vous avez besoin, donc vous faites le 0901-901-993, ensuite vous attendez, donc il n'y aura plus l'émission, on sera en dehors de l'émission, vous faites le 2, parce que vous faites le 1, s'il n'y a pas l'émission ça ne marche pas, vous faites le 2, et si c'est pour m'atteindre votre serviteur Bruno, vous faites le 007.
2: Si vous oubliez le code... Oh, mais il a déjà quel code, Bruno ? Pensez à James Bond, 007. Voilà, j'ai le même. On m'a souvent appelé James aussi. Voilà, pop, à cause de ça. Bon, donc vous faites le 007. Ou le code d'un de nos collaborateurs, de nos amis, c'est pas mes collaborateurs, des autres collaborateurs.

très important pour que les choses se passent bien et qu'elles se passent au mieux. Bon, ça n'empêche pas qu'on peut crever un pneu, mais voilà, on change la roue, c'est pas grave. Mais voilà, que tout se passe bien, que le séjour sur place se passe bien. Si des fois on part à plusieurs couples ou plusieurs personnes, pas qu'il y ait de bagarre, entre tout ça, on peut faire une protection pour ça, afin que les choses se passent au mieux. Bien, alors, on m'annonce quelques secondes de terminaison. Je vous souhaite d'ores et déjà, pour ceux qui partent, de bonnes vacances. Dites à ceux que vous aimez, que vous les aimez, et qui vous le rendent aussi, bien sûr, dans les deux sens. Et en attendant, belle nuit, belle fin de semaine. Je vous embrasse. À bientôt. Au revoir.

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1: Bélier, vous réfléchissez sérieusement à votre avenir et préparez avec lucidité le terrain grâce à de nouveaux projets inspirants.
2: Taureau, avec Pluton en Capricorne, vous vivez un grand changement intérieur qui va vous permettre de décoller et de pouvoir réaliser vos divers objectifs.
3: Gémeaux, vous laissez les ennuis de travail au vestiaire et mettez toutes vos qualités d'écoute au service de vos enfants en partageant de nombreux moments de plaisir avec eux.

0: cancer. Si vous êtes célibataire, la lune en Verseau stimule votre besoin d'évasion. Lors d'un voyage, vous savourez pleinement cette liberté nouvelle, retrouvée suite à un passage sentimental difficile. Lion, vous donnez une impulsion à un projet collectif participatif qui vous absorbe et dans ce domaine vous excellez. Vierge, la lune en poisson apporte une vague d'énergie positive, des ouvertures spirituelles. La respiration consciente peut vous aider à développer votre côté zen. Balance. L'argent est fait pour être dépensé, mais ce n'est pas l'avis de votre partenaire. Il ne se montre pas très compréhensif. Scorpion. Si vous êtes célibataire, Vénus favorise le flirt et la romance. Vous faites entièrement confiance au hasard pour provoquer de jolis rendez-vous. Sagittaire, des amis viennent vous rejoindre dans un lieu festif. Vous leur concoctez un programme aux petits oignons pour passer des moments délicieux ensemble. Capricorne, côté santé, si vous rencontrez des problèmes cutanés de type allergique, cela indique que le stress pointe déjà le bout de son nez. Verseau, si vous êtes célibataire, une décision amoureuse crée des remous au sein de votre famille. Vous êtes libre d'aimer qui vous voulez sans avoir leur assentiment. Poisson, aiguisez votre esprit critique. Vous pourriez vous laisser entraîner dans des affaires douteuses par des personnes peu scrupuleuses.
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2: Et donc la vie va vous remettre régulièrement des expériences jusqu'à ce que vous preniez les bonnes décisions, que vous arriviez à vous affranchir de cette peur et de ce trauma. Et là où c'est beaucoup plus simple, par exemple, à comprendre, c'est dans les relations. Si vous attirez un partenaire violent, la première fois, vous allez peut-être pas comprendre l'expérience ni le message derrière. Vous allez peut-être en rencontrer un second, peut-être un troisième, jusqu'à ce que vous vous affirmiez et que vous disiez « Ok, cette mémoire, je ne la veux plus. Ce qui a fait que j'en suis arrivée à rencontrer des partenaires violents, je veux boucler un cycle. » Et à ce moment-là, une fois que vous avez compris, la mémoire est libérée et vous n'attirez plus les situations identiques. »

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Et donc, la vie va vous remettre régulièrement des expériences jusqu'à ce que vous preniez les bonnes décisions, que vous arriviez à vous affranchir de cette peur et de ce trauma. Et là où c'est beaucoup plus simple, par exemple, à comprendre, c'est dans les relations. Si vous attirez un partenaire violent, la première fois, vous allez peut-être pas comprendre l'expérience ni le message derrière. Vous allez peut-être en rencontrer un second, peut-être un troisième, jusqu'à ce que vous vous affirmiez et que vous disiez « Ok, cette mémoire, je ne la veux plus. Ce qui a fait que j'en suis arrivée à rencontrer des partenaires violents, je veux boucler un cycle. » Et à ce moment-là, une fois que vous avez compris, la mémoire est libérée et vous n'attirez plus les situations identiques. 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

Et donc, la vie va vous remettre régulièrement des expériences jusqu'à ce que vous preniez les bonnes décisions, que vous arriviez à vous affranchir de cette peur et de ce trauma. Et là où c'est beaucoup plus simple, par exemple, à comprendre, c'est dans les relations. Si vous attirez un partenaire violent, la première fois, vous allez peut-être pas comprendre l'expérience ni le message derrière. Vous allez peut-être en rencontrer un second, peut-être un troisième, jusqu'à ce que vous affirmiez et que vous disiez « Ok, cette mémoire, je ne la veux plus. 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

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Et là où c'est beaucoup plus simple, par exemple, à comprendre, c'est dans les relations. Si vous attirez un partenaire violent, la première fois, vous allez peut-être pas comprendre l'expérience ni le message derrière. Vous allez peut-être en rencontrer un second, peut-être un troisième, jusqu'à ce que vous vous affirmiez et que vous disiez « Ok, cette mémoire, je ne la veux plus. 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